Ainsi s'organisa concrètement un programme que l'on peut énoncer succinctement ainsi. Pendant 10 ans, de 1925 à 1935, Bartle Boutsen y sera à l'art de l'aquarelle. Pendant 20 ans, de 1935 à 1955, il parcourrait le monde, peignant, à raison d'une aquarelle, tous les 15 jours, 500 marines de même format, 65 sur 50, ou raisins, représentant des ports de mer. Chaque fois qu'une de ces marines serait achevée, elle serait envoyée à un artiste spécialisé, Gaspard Winkler, qui la coulerait sur une mince plaque de bois, et la découperait en un puzzle de 700 pièces. 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

0: et nous revoilà pour une émission collective du projet Saint-Marcomde. Saint-Marcomde, c'est la possibilité pour tous les jeunes qui le désirent de s'exprimer en toute liberté. Bonjour à toutes et à tous et bienvenue à Saint-Marcomde.
1: Bonjour à tous.
2: Faut rêver.
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4: Bonjour et bienvenue dans cette émission collective de l'AMO Saint-Marcande. Aujourd'hui, on est avec six jeunes de l'école Reine Fabiola pour discuter ensemble de choses qui nous concernent toutes et tous, la famille, l'école, les relations, la confiance, la solidarité et le fait de se sentir bien ou pas. Ici, il n'y a pas de bonne ou de mauvaise réponse. On peut être d'accord, pas d'accord ou simplement écouter. Bonjour les jeunes.
5: Bonjour.
4: Oh là là, bonjour Joséphine.
6: Bonjour Christian.
4: Avant de commencer, je vous propose de présenter les jeunes avec qui, qui sont ici aujourd'hui avec nous. Il y a Chichi.
7: Bonjour.
4: Matmat.
8: Bonjour.
4: Sassou.
9: Bonjour.
4: Winnie.
10: Bonjour.
4: Yassou.
11: Je pense pas que je suis pas longtemps.
4: Et il y a Chacha.
12: Bonjour.
4: Bonjour à toutes et bonjour à Joséphine. Joséphine, ma très chère collègue ici à Saint-Marcand.
6: Bonjour, bonjour à tous.
4: Alors, on a prévu ici plusieurs thématiques, trois grandes thématiques de la musique. Et on voulait vous proposer pour commencer un petit jeu d'accord, pas d'accord, avec quelques petites affirmations. Et on vous demande de vous positionner. Vous êtes d'accord ?
13: Oui.
4: Ah, dites un petit, vous êtes d'accord ?
13: Oui.
4: Ah, c'est mieux ça. Joséphine, on lance un petit peu le débat ?
6: Allez, on lance le débat. Alors, si je vous dis, les filles et les garçons ne pourront jamais s'entendre.
9: Pas d'accord.
8: Pas d'accord.
9: Faux. Pas d'accord.
4: Pourquoi ? Qui veut prendre la parole ?
6: J'ai entendu beaucoup de pas d'accord. Qui veut dire pourquoi ?
9: Parce qu'on s'entend tous, entre nous en soi. Donc, que ce soit fille ou garçon, en soi, on est tous humains.
4: Oui. Mais est-ce que c'est vrai ? Oui, Sassou ?
7: Moi, je dirais pas d'accord parce que ça dépend genre, des affinités que tu as avec certaines personnes. Il y a des personnes avec qui tu... Enfin, des garçons, par exemple, avec des filles qui vont mieux s'entendre que d'autres garçons avec d'autres filles qui ne vont pas s'entendre.
8: Moi, je suis pas d'accord parce que je trouve que... Toi qui n'as pas d'animosité, on peut tous être amis.
4: D'animosité, c'est ce que tu disais. Parce que parfois, dans les groupes, ce n'est pas forcément les filles envers les garçons.
8: Ouais.
4: Ok. Un autre ?
6: C'est les garçons qui doivent ramener les sous à la maison. Qu'est-ce que vous en pensez ?
9: Oui.
6: D'accord ou pas d'accord ?
9: Oui, je suis d'accord.
8: D'accord.
6: Ouais.
8: D'accord.
12: Pas d'accord.
6: Ah. Pas d'accord ? Qui veut dire pourquoi ?
12: Parce que tout
6: devant le micro,
12: tout dépend de la je sais pas comment on dit, des finances de la personne. Si la personne elle est mal, c'est normal qu'on l'aide.
4: Si la personne est mal, c'est normal qu'on l'aide.
7: Moi ça dépend parce que par exemple dans certaines cultures on nous a inculqué que genre c'est l'homme qui doit ramener les sous à la maison, etc., etc. Du coup ça dépend aussi des cultures.
6: Oui, non.
8: Moi, je vais rejoindre Yassou. En vrai, elle n'a pas tort sur tout, parce qu'en vrai, c'est vrai que je trouve que pour moi, l'homme, il doit rapporter l'argent et tout, mais c'est vrai que quand tu n'as pas beaucoup de finances, que ta femme ou ta conjointe et tout, c'est vrai que parfois, c'est compliqué de ramener de l'argent à la maison. Quoi.
6: Ok. Une autre ?
4: Une autre.
6: Les parents aident leurs enfants à devenir qui ils veulent être.
9: Pas d'accord.
6: Les parents aident leurs enfants à devenir qui ils veulent être.
9: Pas d'accord.
7: Pas d'accord.
6: Pas d'accord.
4: Pourquoi, Chichi ?
7: Parce que nous, comment dire ? C'est nous, on choisit qui on est, pas nos parents. Même s'ils nous éduquent d'une manière, nous, on va choisir d'être comme on veut.
4: Et, ouais, Sassou ?
7: Moi, je dis ça dépend. Il y a certains parents qui, genre... aide leur enfant, on va dire, à se développer, à trouver qui ils sont, comment ils sont, etc. Et il y a d'autres parents qui étouffent la personnalité de leurs enfants et qui font que genre, leurs enfants se créent une personnalité qu'ils n'ont pas vraiment et qu'ils ne sont pas vraiment.
4: Et est-ce que parfois les parents, ils supportent, enfin, ils ont du mal à accepter le fait que vous changiez ?
7: Oui.
8: Oui.
7: Parce qu'il y a certains parents, ils veulent que leurs enfants soient comme eux. Parce qu'eux, ils n'ont pas eu quelque chose et vu qu'eux, ils n'ont pas eu quelque chose, ils veulent que leurs enfants... ont ce qu'eux, ils n'ont pas su avoir. Par exemple, le diplôme de médecin, ils veulent que leur enfant fasse médecin parce qu'eux, ils n'ont pas eu cette chance d'avoir leur diplôme de médecin, par exemple.
4: Ouais. Et certains ont l'impression de le vivre par rapport à vos études aussi, ici à l'IRF ? Non. Est-ce que vos parents vous suivent dans ces études? Est-ce qu'ils sont fiers de vous?
7: Oui. Ah.
4: Et je voulais juste une petite question. À partir de quel moment on a envie de se distancer de ses parents? Est-ce que c'est à l'adolescence? Qu'est-ce qui se passe?
9: À 13 ans.
4: À 13 ans, pourquoi, Chacha?
9: Parce qu'à 13 ans, tu veux être éloigné de tes parents, tu vas pas rester toute ta vie avec tes parents.
4: Ouais, mais qu'est-ce qui se passe dans la tête? C'est quoi les mécanismes qui font qu'à un moment, on a envie de prendre ses distances?
8: La puberté.
4: Ouais. Ok. Et ça, vous croyez que les parents, ils ont difficile à accompagner la puberté de leur enfant?
8: Bah, je pense que c'est un peu comme chaque parent. Le fait de voir son enfant grandir, bah, il faut aussi un temps d'adaptation.
4: Et est-ce que vous pensez que c'est parce qu'ils ont peur parfois pour vous et qu'ils veulent vous protéger?
7: Oui. Mais il y a des parents, ils surprotègent leurs enfants. Du coup, ça...
8: Étouffe.
7: Ça emmène les enfants à faire des choses qu'ils ne veulent pas forcément faire. Genre. Mm-hmm. Par exemple, l'enfant il veut sortir. Bah, son père, il veut tellement genre, le protéger, genre, faire en sorte qu'il n'y arrive rien. Après, l'enfant va faire ça en cachette. Mm-hmm. Du coup, ce qui fait qu'il va mentir à ses parents et qu'il aura plus de risques qu'il lui arrive quelque chose, etc. Alors que s'il avait prévenu son père ou qu'ils auraient trouvé un terrain d'entente, il aurait eu moins de chance. Enfin, leurs parents savent où ils sont. Quoi. Mm-hmm.
4: Merci beaucoup, hein, Sassou. Un autre, une petite affirmation?
6: Ton enfant n'est pas à toi. Ton enfant ne t'appartient pas.
1: Je suis d'accord.
7: Moi aussi.
8: D'accord.
7: Très d'accord.
6: Mm-hmm. Et encore un dernier, peut-être. Parce qu'ici, on est tombé d'accord. Quand j'ai le goumin, je peux en parler à mes parents.
7: Ça dépend. Il y a des parents, ils sont ouverts d'esprit. Mm-hmm. Et à certains parents, ils sont fermés d'esprit. C'est-à-dire, tu peux pas leur parler de tout. C'est-à-dire, l'enfant, il va pas avoir vraiment genre hyper confiance. On va dire, papa. Parce que le papa ou la maman, ils sont pas ouverts à toute discussion, quoi. Alors ouais. Qu'il y a certains parents, si. Du coup, ça permet de créer un lien parenté, entre le parent et l'enfant.
4: Et je peux demander ce que c'est que le goumin?
7: C'est une peine de cœur.
8: C'est une peine de cœur.
4: Ok. Et ça, c'est difficile à vivre, les peines de cœur?
1: Mathmal. Et plus quand t'es deuxième bureau et des choses comme ça.
7: Mathmal.
6: J'ai entendu deuxième bureau. Est-ce qu'on peut expliquer?
7: C'est quand, par exemple,
8: t'es le second choix.
1: Oui, ouais, voilà. T'es le deuxième choix.
6: Ah oui. Okay.
1: Mathmates. Okay. Ah,
9: oui. L'exemple.
8: C'est mignon, on a pas demandé de commentaire. Merci.
4: Bah, merci beaucoup. Merci. Ce qu'on vous propose, c'est avant d'aborder les sujets importants, c'est une première musique, et c'est celle qu'a choisie Yassou, je pense.
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0: Et voilà, ici on vient d'écouter, c'était
1: Ma jolie de Jules.
0: Ma jolie de Jules. Qui l'avait choisi ?
1: Yassou.
0: Est-ce que tu peux expliquer, Yassou, pourquoi tu l'aimes tellement, Jules ?
2: Il n'y a pas de raison.
0: Il n'y a pas vraiment de raison. Ok. Et les autres, est-ce que vous appréciez Jules ?
1: Moi, j'écoute pas vraiment sa musique.
0: C'est, vous écoutez.
3: J'aime bien.
0: Qui a dit ça ?
3: Moi.
0: Toi, tu aimes bien Jules ? Qu'est-ce qu'il dit dans ses paroles ? Ça vous inspire quoi ?
3: Rien, c'est juste bien.
0: C'est juste bien.
4: Oh. Toi, c'est le rythme.
1: Moi, j'écoute
4: c'est
1: pas
4: les
1: ouais,
4: paroles qui
2: la
4: vous
2: bonne
4: parlent.
2: Ambiance.
4: L'ambiance.
3: Les paroles aussi.
4: Les paroles aussi.
0: Ok. Okay. Ici, on va aborder. C'est un petit thème. C'est sur quoi, Joséphine ?
4: C'est un peu sur le rapport qu'on a à la famille.
0: Le
4: rapport qu'on a à sa famille.
0: Pourquoi il était important, à votre avis, de parler de la famille ? Quel impact elle a sur vous, la famille ? Pourquoi elle est si importante ?
1: Elle fait partie de notre vie, quoi.
0: Ouais.
1: De notre quotidien.
0: De votre quotidien.
1: On grandit avec eux.
0: Ouais. Et c'est ce dont on avait parlé lors de la préparation à l'école. Alors, on va vous revenir avec quelques questions qui font partie de vos sujets de la préparation. Par exemple, cette question-ci. Est-ce que vous avez l'impression d'être plus moderne que vos parents ?
1: Oui.
0: Ah, donc ça, c'est à l'unisson. Alors pourquoi ?
5: Car on n'a pas tous. Je parle en termes d'éducation, par exemple. On n'a pas tous été élevés de la même manière. À l'époque, c'était pas la même manière d'éducation que maintenant. Et voilà.
0: Est-ce que tu peux expliquer c'est... aller un peu plus loin.
5: Par exemple, nos parents, ils ont été éduqués. Par leurs parents, mais d'une manière différente que la nôtre à l'heure actuelle, car c'était pas moderne. Enfin, je veux dire, c'est pas la même génération, quoi.
0: Mm-hmm.
4: Qu'est-ce qui serait plus moderne dans la manière dont vous avez été éduqué par rapport à vos parents, par exemple, du coup ?
5: J'aurais dit peut-être la communication, par exemple.
4: Mm-hmm.
5: Mm-hmm. Il y a certains parents, à l'époque, qui communiquaient pas avec leurs enfants et tout, et je pense que la plupart du temps maintenant, dans cette nouvelle génération, les parents ils sont plus ouverts à la communication.
4: Mm-hmm. Ouais.
1: Il n'y avait pas aussi les mêmes centres d'intérêt. Genre, il n'y avait pas les mêmes jeux qu'on a maintenant. Genre. Avant, il n'y avait pas de téléphone, par exemple. Genre, ils communiquaient genre, avec des lettres et tout. Alors que maintenant, il y a le téléphone, la tablette, l'ordinateur. Mm-hmm. Et même les jeux aussi. Genre, on a des jeux sur nos téléphones, etc. Mais eux, ils avaient, genre, par exemple, ils jouaient à des billes. Des trucs comme ça, etc. Genre, c'était pas la même chose.
4: Mm-hmm. Ouais.
0: Et d'autres ? Est-ce qu'ils ont un avis là-dessus ? Non ? Est-ce que ça ferait pas de la peine, si vos parents vous entendent, qu'on dise d'eux qu'ils sont un peu dépassés, un peu moins modernes, que leur éducation était différente ? Est-ce que ça leur ferait pas de la peine de vous entendre ?
6: Pourquoi ça devrait leur faire de la peine ? On parle pas mal d'eux.
0: Mm-hmm.
6: On dit juste qu'ils ont été éduqués d'une manière totalement différente que nous. Quoi. Mm-hmm.
0: Qu'est-ce que vous pouvez leur apporter justement par rapport à cette nouveauté à vos propres parents ?
5: La modernité.
0: Ouais, mais qu'est-ce que ça veut dire ?
5: Quelque chose de plus récent, plus...
1: actuel.
5: Ouais, voilà.
4: Mm-hmm. Est-ce que vous ressentez parfois un décalage dans la manière dont vos parents ont été éduqués et dans la manière dont vous ressentez aujourd'hui ?
1: Oui.
4: Oui ?
1: Oui et non.
4: Vous sauriez dire ?
1: Ça dépend. Genre, des jours. Il y a des jours, je le ressens énormément. Et il y a des jours, je le ressens pas. Genre, par exemple, moi, mon père, je peux rigoler avec lui, genre, comme si c'était mon ami. Quoi.
4: Mm-hmm.
1: Mais dans d'autres situations, enfin, je ne sais pas quelle situation, mais enfin, dans d'autres situations, c'est pas la même chose. Je ressens plus la différence que dans d'autres. Quoi.
4: Ouais.
0: Et si je peux me permettre, on a gardé des petites... on a nos disquettes, comme on dit.
4: Mm-hmm.
0: C'est, pendant la préparation, il y a une jeune qui m'a dit « Je me méfie de tout le monde, même de mon père. » Et je pense que c'est toi, Sassou. Mais on n'est pas obligé de revenir là-dessus. Hein. Mais on a des petites phrases comme ça que j'ai notées qui viennent de vous. Tu savais pas ? Mais en même temps, ça, je trouve que ça questionne quelque chose. C'est la question de la confiance avec ses parents.
4: Mm-hmm.
0: Est-ce que c'est possible de se faire confiance ? Est-ce que c'est parfois compliqué ? Est-ce que c'est important d'avoir confiance ?
6: Moi, je trouve que c'est important d'avoir la confiance avec ses parents. Avoir une bonne... Pas être... Mettre le rôle d'ami en premier que le rôle de parent. Mm-hmm. Moi, je trouve que c'est comme ça que mes parents m'éduquent. Et je trouve que c'est une manière géniale pour éduquer un enfant, parce que c'est plus... Tu caches rien à tes parents. T'as pas le... T'as pas... Tu mens à tes parents, tu te sens pas bien. Tu veux sortir, maman, est-ce que je peux sortir? Elle va dire oui, non, mais fais attention. Ou parfois, elle va dire, mais t'as fait tes devoirs, t'as des trucs à refaire, t'as des choses à faire. Et après, ben, tu peux tout raconter à tes parents.
0: Ça, c'est pas un monde idéal, une relation idéale avec ses parents. Est-ce que tout le monde ici vit la même chose par rapport?
3: Non, non.
0: C'est ça.
3: Pas du tout.
0: Ah, Chacha.
4: Ça fait plus réagir, oui, tantôt.
3: De quoi?
0: Ah, mets bien le micro devant, pardon.
4: Parce que tu voulais réagir, Chacha. Tu disais, toi, tu ressentais un décalage dans l'éducation de tes parents et comment toi, tu te ressens aujourd'hui. Tu peux nous dire un peu comment tu ressens dans ce décalage, toi?
3: Bah, en fait, leur éducation, ils essaient de l'introduire dans notre éducation à nous. Mm-hmm. Alors que c'est même pas la même époque. Genre, ça n'a rien à voir.
4: Mm-hmm.
3: Et pour dire le même truc que Chichi.
0: Ouais.
3: Elle a été éduquée comme ça parce que elle a eu un bon terrain d'entente avec sa mère ou son père, mais malheureusement il y en a d'autres qui essaient de pas comprendre comme sa mère elle essaie de la comprendre. Donc il y a des parents qui comprennent pas leurs enfants, alors que dans la génération ils ont besoin d'être compris, les enfants.
0: Pourquoi ils ont besoin d'être compris?
3: Ça dépend des faits. Par exemple, je dirais que j'ai besoin d'être comprise pour qu'ils me comprennent comment j'agis, pourquoi je fais ça. Alors que nous, les enfants, on doit savoir pourquoi eux, ils réagissent comme ça, alors que c'est à eux de savoir pourquoi eux, ils agissent comme ça. Et comment agir avec nous. Et voilà.
4: Est-ce que vous avez l'impression, parfois, de pouvoir contaminer un peu vos parents avec votre modernité, justement, façon d'être? Oui.
5: Oui,
4: oui.
0: Je reprends une petite phrase qu'on avait préparée, c'est une phrase de Matmat. Et tu disais, le quart de ma famille, ils ne savent pas ce que je vis. Ah oui, c'est toi, ça.
5: Non, mais je veux dire, y a certains enfants qui sont très...
6: proches.
5: Très proches ou très privés, dans le sens où je peux être très proche de mes parents, mais par exemple, leur dire ce qui m'arrive vraiment au niveau sentimental, je sais que je leur dirai pas, parce que je suis quelqu'un qui... après, c'est personnel, mais je suis quelqu'un qui aime pas parler de tout ce qui est émotion et tout avec sa famille. Je préférais qu'ils gardent en moi.
0: T'es très pudique.
5: Ouais, voilà.
0: Et vous voyons tous autour de la table ici, est-ce que vous êtes en soutien? Tantôt, Chacha disait la difficulté parfois d'être compris par les parents. Mais est-ce qu'entre vous, quand vous vous sentez un petit peu délaissé, que vous êtes triste de la réaction de papa ou maman, est-ce que vous trouvez du réconfort avec les autres?
5: Non.
6: Genre nous?
0: Entre vous, oui.
6: Moi, je reste dans mon coin.
0: Oh.
6: J'aime pas, je suis comme Matmat. J'aime pas parler des genre, je suis pudique sur mes sentiments. Genre.
0: Ouais. Et Yassou ou Chacha, c'est pareil aussi? Quand vous êtes un peu en désaccord à la maison, est-ce que vous trouvez du réconfort? Est-ce que vous arrivez à exprimer les choses?
3: Non.
0: Pas beaucoup, Chacha. Oh, et toi, Yassou?
3: Moi, j'ai pas d'avis.
0: Oh, devant le...
3: J'ai pas d'avis sur ça.
0: Non? Ok.
4: J'ai envie de vous demander, qu'est-ce qui peut rendre difficile le fait d'exprimer ses émotions? Parce que vous n'êtes pas les seuls jeunes qu'on rencontre qui nous disent ça, mais moi, je préfère garder pour moi, j'ai pas trop envie d'en parler.
5: L'incompréhension.
4: L'incompréhension.
6: On peut se faire juger aussi.
4: Ouais, le jugement.
0: Et je voulais juste souligner quelque chose, Joséphine, c'est qu'à deux reprises, Chacha et Matmat, vous vous êtes définis comme étant des enfants. Est-ce que vous vous considérez comme des enfants ou plutôt des jeunes adultes?
6: Enfants.
3: Enfants.
0: Pourquoi?
6: Enfants.
0: Mais pourquoi?
6: Moi, je pars du principe où t'es adulte. Enfin, après, ça, c'est mon avis. Mais je pars du principe où t'es adulte à partir du moment où genre, t'es... Genre assez mature dans ta tête, genre. Je sais pas comment expliquer.
0: Ok, d'accord, mais
6: genre,
0: ça...
6: À partir du moment où t'as une certaine maturité, je pars du principe où c'est là que tu deviens adulte pour de vrai, genre.
0: Ouais, mais ici, vous montrez, vous témoignez d'une certaine maturité.
6: On n'est ni jeune adulte, ni enfant, ni adolescent. On a encore une bonne partie de jeunesse à vivre, donc pour dire adulte, faut avoir vécu des trucs que tu dis... On est adulte, on est presque adulte, mais là, on n'a ni la maturité, ni l'âge d'être jeune adulte.
4: Je me disais, est-ce que le fait de dire adulte aussi, ça fait pas peur?
3: Non.
4: Non.
0: Non.
6: Non.
0: Et ça vous donne envie de devenir adulte?
3: Non.
6: Non.
4: Non. Alors là, il y a quelque chose qui me
0: faisait. Il faut créer.
4: Ça fait pas peur, mais en même temps, vous n'avez pas envie d'être adulte. Donc.
5: Ouais, voilà.
4: Vous pourriez expliquer ça.
5: C'était jeune à vie. C'est...
3: Mais il y a trop de responsabilités, trop de choses à prendre. Par exemple, Par exemple, si tu as une maison tout seul, le foyer, aussi le loyer. Si vous êtes par exemple marié, vous avez des enfants, c'est un peu chiant parce qu'il faut éduquer les enfants et en même temps, etc. Bon, il y a beaucoup de choses, mais surtout quand tu es adulte, tu as plus de responsabilités que nous, par exemple, les enfants. Par exemple, si on veut, on peut rentrer à la maison, on n'a pas quelque chose de fou à faire. Par exemple, la maman, oui. Une maman, ma mère, par exemple, oui. Alors que nous, non, on a encore des enfants, on est des jeunes. Mm-hmm. Donc en soi, c'est plus difficile d'être un adulte qu'un jeune.
0: Mm-hmm. Okay. On lance une petite musique. Après, on parle de l'école un peu. On parle un peu de l'école après. Ouais, ça va. Je vous propose d'écouter Hamza et le titre, Mat Mat.
5: 1h55.
0: Voilà.

0: Et donc voilà dans le studio ici en compagnie de six jeunes, c'est ça, hein, l'Institut Reine Fabiola en compagnie de leur professeur qu'on n'a pas présenté, qui est sur le côté, qui écoute de manière attentive, qui vous a accompagné ici et qui, je l'espère, pourra poursuivre la conversation sur des sujets parce qu'il ne peut pas intervenir, mais je sens qu'il a une écoute très attentive à ce que l'on fait aujourd'hui. On vient d'écouter 1h55 de
1: Hamza.
0: De Tiakola ou d'Hamza?
1: Hamza et Tiakola.
0: Ils sont trois, je crois. C'est toi, Matmat, qui l'avais choisi. Et tu peux nous expliquer c'est quoi cet univers? Pourquoi tu kiffes ce genre de musique?
2: Ah bah parce qu'il parle de sujets pas que certains jeunes ont.
0: Ouais. Voilà, bah. C'est-à-dire, on peut être cash, on peut se dire des choses.
1: Des relations amoureuses.
2: Voilà, c'est un peu une musique de love, hein, quand t'es amoureux de quelqu'un, tu veux écouter ce genre de musique.
0: Quoi. Et après, c'est la souffrance parfois du.
3: Quand Gouma aussi.
4: Voilà.
5: Ouais. Il en a connu beaucoup, lui.
2: Merci, Chichi, pour ton intervention.
0: Bon, et l'idée ici, c'est de donner le sujet sur l'école, si vous voulez bien. On a quand même quelques questions issues de la préparation de la semaine passée. Et la première question, peut-être, Joséphine, est-ce que tu veux la poser?
6: Oui, la première question, ce serait, est-ce que vous avez confiance en l'école, vous?
1: Non.
3: Non.
1: Oui,
3: non.
1: Non.
6: Non. Non. Oui et non, j'entendais bien.
1: Non.
6: Non.
1: Non. Never. Jamais.
6: Je vais prendre la parole, s'exprimer sur son oui, non, sur sa prise de position.
0: Chacha? Ah non, t'as pas dit non?
7: Si, j'ai dit non.
6: Non.
7: Parce que ça sert à rien de faire confiance à l'école parce que il y en a, ils mettent des coups, hein, je parle des éducateurs, etc. Et ils font des coups, voilà. Et on aime, moi personnellement, j'aime pas l'école.
0: Donc, ce que tu dis par là, c'est que tu n'as pas forcément confiance, c'est ça?
7: Non.
1: Je dis moi non plus. Enfin, je suis d'accord avec Sacha. Genre, moi, je ne fais pas confiance à l'école parce que, comme elle a dit, ils mettent des coups bas. Genre. Par exemple, le PMS, moi, on m'avait dit que genre, si je me confie au PMS, ils ne vont rien dire à personne et tout. Et quand on a fini la séance, ils sont partis tout répéter, genre, à mes parents, aux éducateurs et tout.
0: C'est pas grave, le petit bruit, c'est la radio.
1: Ouais.
0: Et pour les
6: et
0: autres,
6: pour les autres mathématiques, tu peux
2: tester? Non, parce que. Pour moi, c'est pas un lieu de confiance, juste que voilà. Enfin, je sais que c'est pas les personnes à qui je dirais des choses.
6: Tu disais oui et non en même temps.
2: Non, mais finalement, non.
0: Pardon. Chichi, tu voulais dire quelque chose?
5: Pour moi, c'est tout le monde. À l'école, même les profs, tu vas leur dire un truc qu'à eux en privé et ils vont aller répéter à des autres profs, à les éducateurs. Et donc, c'est comme ça que le PMS t'appelle. Moi, on ne m'a jamais appelé du PMS. Mais à ce que j'ai entendu, c'est du bouche à bouche, quoi. On dit à un prof, le prof dit aux éducateurs, les éducateurs disent au PMS. Et après, le PMS, ça se termine en psychologue, des choses comme ça. Parce que parfois, tu vas vraiment mal dans ta vie. Et donc, dans l'école, c'est beaucoup de bouche à bouche, pour moi.
1: Téléphone arabe.
2: C'est vrai, genre.
7: Non, parce que c'est une petite école.
6: Il y a pas. Ouais.
7: Dans toutes les écoles.
1: Toutes les écoles, c'est la même chose. Hein. Mon ancienne école, c'était pareil. C'était
6: Et donc là, vous n'avez pas des professeurs avec qui vous avez pu créer un lien de confiance ou des éducateurs avec qui vous avez pu créer un lien de confiance?
5: Non, les éducateurs de cette année, ils sont là pour t'abattre.
0: Oui. Oh, attends. Lini, je te sentais souffler. Parce que t'as quelque chose. Je suis sûre que tu as quelque chose à dire sur la question.
7: Non, c'est juste que c'est pas un lieu de confiance.
0: Et est-ce que vous avez l'impression que c'est un petit travail que vous pourriez faire aussi pour avoir plus confiance et pour transformer cette situation? Est-ce que c'est juste l'école et les professeurs ou c'est aussi peut-être les élèves? C'est une question.
1: Non. Moi, je trouve que c'est les professeurs et les éducateurs. Genre. Enfin, ils doivent apprendre à connaître le secret professionnel, on va dire ça. Genre. Ça, quand quelqu'un te confie quelque chose, si la personne ne t'a pas donné son consentement pour aller le dire, ne va pas le dire. Genre. Je trouve que ça doit plus venir des éducateurs, des professeurs, etc. Que...
0: Et quand vous avez ce genre de déception, est-ce qu'il n'y a pas moyen d'arranger les choses pour retrouver un climat serein?
1: Non.
0: Pourquoi?
1: Parce que moi, par exemple, une fois que tu as perdu ma confiance, elle ne reviendra plus. Genre.
0: Bon, ça c'est un constat que vous faites, mais qu'est-ce que vous proposeriez pour vous sentir mieux à l'école? Qu'est-ce qu'il faudrait faire? Donc tu parles de la confiance, respecter le secret, c'est ça?
6: Demander le consentement.
7: Et pas de préférence. Important. Pas de préférence.
1: Ouais. Ouais. Ah,
0: attends,
1: surtout ça.
0: Attends, Chichi, parce que Chacha n'a pas beaucoup parlé. Pourquoi pas de préférence?
7: Bah, parce qu'il y a des profs qui font des préférences dans le groupe. Par exemple, imaginons, ils n'aiment pas le groupe 2, ils préfèrent le groupe 1. Ou s'ils n'aiment pas le groupe 1, ils préfèrent le groupe 2. Il y a toujours un prof qui aime bien le groupe 2 ou le groupe 1. Mmh. Du coup, ça crée des tensions entre les groupes. Et même pas par rapport au groupe, c'est aussi par rapport aux profs. Ils font des tensions entre eux et les élèves. Et du coup, ils n'écoutent pas les autres groupes. C'est-à-dire qu'ils s'en foutent de l'autre groupe. C'est-à-dire quand l'autre groupe parle, eux, ils font attention à plus à l'autre groupe et ils donnent plus d'intention à l'autre groupe qu'au groupe qui sont l'autre.
1: Je suis d'accord. Et aussi, aussi des éducateurs, genre, ils demandent. Par exemple, si quelqu'un veut faire quelque chose, bah, il va accepter, par exemple. Et si une autre personne veut faire, elle va dire non, toi, tu peux pas. Genre. Mais l'autre, elle a le droit de le faire. Mmh. Non, je sais pas comment expliquer.
0: C'est une forme d'injustice.
1: Ouais, voilà.
7: Moi, je parlais plus des profs.
0: Okay. Chacha.
1: Moi, c'est en général.
0: Oui, est-ce que j'avais envie de poser aussi dans la question du ressenti. Après, c'est. Attends, hein, comment essayer de trouver un compromis? C'est que parfois aussi, de votre côté, vous êtes un groupe ici, excusez-moi, hein, mais il y a un autre groupe. Votre classe, elle a été séparée.
1: Oui.
0: Et c'est qu'il se passe quelque chose entre vous, dans vos têtes, par rapport aux autres jeunes.
5: Notre classe n'a pas été séparée, c'est l'école. On est divisé en deux.
0: Ouais.
5: Au 80% du temps, on est divisé par deux. Mais ça, c'est l'école. Ça, c'est tout le monde. Oui. Mais c'est vrai que même quand on n'est pas en... On est tous ensemble... On est deux groupes. Mmh. On est tous séparés par des conflits, par des choses qui se sont passées,
0: oui,
5: qui ne datent pas de cette année, parfois qui datent de l'année passée. Il y a des préférences, des choses que... Voilà.
0: Mais est-ce que ce n'est pas humain, justement, ça? Parce que parfois, vous posez un regard sur l'école, sur les profs. Je fais exprès, j'essaie de vous provoquer un peu, mais est-ce que ce n'est pas humain d'avoir aussi ses préférences, de parfois être dans le groupe, de rejeter l'autre? Est-ce que c'est quelque chose...
1: Ben oui, genre on peut pas aimer tout le monde, genre. Mmh. Enfin, tu vas plus aimer des gens qui sont un peu comme toi,
0: ouais,
1: ou qui se rapprochent plus de toi que des gens qui s'éloignent de toi dans le niveau caractère, etc. Mmh.
6: Mmh. Oui. Mais après, est-ce que la question des affinités oblige forcément qu'il y ait une mésentente avec les autres? Parce qu'effectivement, je suis d'accord avec toi, hein. Est-ce que tu peux avoir des personnes avec qui tu as plus d'affinités que d'autres? Mais ça ne veut pas dire que forcément tu es en conflit avec le reste du groupe, quoi.
5: C'est pas, on n'est pas en conflit, c'est juste on ne parle pas. C'est juste, tu ne me parles pas, je ne te parle pas, je ne te parle pas, tu ne me parles pas, tu ne me regardes pas, je ne te regarde pas. Mmh. On ne se calcule pas.
1: Voilà.
5: C'est juste, on n'a pas de problème. Si un jour il se passe quelque chose, je sais que je ne vais pas être là pour toi, quoi. C'est sûr.
0: Pas de solidarité.
5: Non. Non, ça on laisse tomber, non, ça c'est parti à longtemps. C'est parti, c'est parti. Mais comme on est deux groupes, entre nous, on est solidaires. Leur groupe, il est solidaire. S'ils veulent pas être, c'est... On s'en fout.
6: On s'en fout.
5: Mais le nôtre, t'as besoin de quelque chose, nous on va essayer
1: de t'aider.
0: C'est le principe de la solidarité.
5: Oui.
0: Je voudrais revenir, moi, sur le sens de l'école. C'est une question qui va peut-être vous embêter, mais l'école, en fait, ça sert à quoi?
5: À travailler.
7: À apprendre.
0: À apprendre, à travailler.
1: À nous éduquer d'une certaine manière.
0: C'est pas papa et maman qui s'occupent en grande partie
1: si,
0: de ça?
1: Si, mais genre, par exemple, je sais pas comment expliquer, mais j'arrive pas à expliquer en fait.
0: Oh.
6: Est-ce que quelqu'un d'autre pourrait?
2: Bah, par exemple, je pense qu'elle a voulu dire éduquer dans le sens où, bah, quand t'es un petit enfant, par exemple, parler, s'exprimer convenablement, écrire,
1: ouais, voilà, c'est ça.
2: Un peu les codes qui t'éduquent, entre guillemets.
0: Ouais. Mm-hmm. Sociabiliser, ça vous parle, ça? Sociabiliser.
7: Mais il y en a, ils sont pas sociables.
1: Ouais.
0: Ça veut dire quoi, être pas sociable?
1: Vas-y. Je trouve qu'il a un peu, genre, quelqu'un de pas sociable, c'est quelqu'un qui est un peu introverti, si je peux
0: dire
1: ça comme ça. Genre, il aime bien, genre, rester dans sa bulle. Genre, c'est pas lui qui va aller vers les gens pour se faire des amis, c'est les gens qui vont aller vers lui.
0: Vous savez qu'il existe aussi des jeunes qui sont, qui ont des neuroatypies, vous avez entendu parler de ça?
1: Ça veut dire?
0: Bah, par exemple, des jeunes TDA, des jeunes qui ont des TSA, est-ce que ça vous parle, ça? Trouble
1: du comportement.
0: Ouais. Et ces jeunes-là, parfois, mais il n'y a pas que ça, ils ont tendance parfois à s'isoler un peu et à se mettre de côté parce que sociabiliser, justement, c'est compliqué.
1: Ça leur fait peur et tout.
0: Mais ouais, c'est ça. Donc, on n'est pas tous faits avec le même cerveau.
1: Après, je trouve que ça s'apprend, genre.
0: ou pas, parce que c'est un handicap aussi.
5: Non, hein. Ça prend pas. Mmh. Ou parfois, t'as juste envie, on va dire, des appels, des longs appels. T'as juste envie de prendre 5 minutes pour toi et après, que pour reposer ton esprit, ton cerveau, mettre en pause et revenir dans l'appel, des choses comme ça. Mmh. Ou t'es dans un groupe d'amis. Mmh. T'as besoin de t'éloigner un peu toujours, reprendre tes esprits et repartir à zéro avec eux.
0: Mais ça, c'est déjà avoir une bonne connaissance de comment on fonctionne. C'est important, ça aussi.
6: Se retrouver avec soi-même.
0: Mmh. Mmh. Et vous savez quoi, ça me renvoie, moi, aussi aux questions de... Il n'y a pas que les neuroatypies, avoir un TSA. On a déjà vu des jeunes filles qui étaient en souffrance parce qu'elles avaient aussi des aspects physiques qui ne plaisaient pas aux garçons. Mmh. Et donc, le harcèlement, vous avez déjà entendu parler de tout ça.
7: Oui.
0: Donc, c'est aussi être différent dans son corps. C'est des choses... ou dans sa tête aussi, ouais. Par rapport au genre. Quel exemple on aurait, Joséphine, par rapport au genre de difficultés rencontrées par des jeunes?
6: Ah ben, la non-acceptation de la manière dont ils se définissent, en fait.
0: Oui,
6: en tant que femme.
0: Deux filles qui souffraient parce qu'elles s'aimaient bien à l'intérieur d'une école.
6: Le regard des autres,
0: oui,
6: le jugement.
0: L'homosexualité, deux jeunes filles lesbiennes qu'on avait rencontrées qui avaient du mal. Je sais que c'est des trucs, mais ça fait partie aussi de la réalité d'une jeunesse, de l'être humain, ces choses-là. Mais nous, on accompagne aussi des jeunes qui sont dans ces difficultés-là.
6: Qui sont de l'exclusion, qui vivent du rejet.
0: Parce qu'on est tous très différents.
7: Oui.
0: Et c'est, voilà, on va arrêter de vous embêter avec ça. Une autre question?
6: Oui, parce que vous avez parlé beaucoup de solidarité. Moi, j'aimerais savoir comment la solidarité... vous êtes solidaire entre vous avez dit.
7: Dans notre groupe, oui.
6: Oui.
7: Mais avec le groupe, non.
6: Oui. Et comment cette solidarité, elle s'inscrit, elle se manifeste dans votre groupe?
7: Par exemple, si quelqu'un il a besoin qu'on lui envoie genre, un devoir, enfin, genre qu'on lui envoie des feuilles pour étudier parce qu'il n'a pas, ben, l'autre va envoyer. Mm-hmm. Ou demander des explications par rapport à un exercice, l'autre va l'expliquer, etc.
6: Oui. Et est-ce qu'on peut devenir le médicament de quelqu'un quand on ne va pas bien?
7: Si la personne veut, oui. Ouais. Si elle ne veut pas, non.
0: Ouais. Mm-hmm. Le médicament. Le médicament, on anticipe alors. Ben, ici, Matmat. Tiens, s'il te plaît. Il y a une petite phrase tout à la fin. J'aimerais que tu la lis, s'il te plaît.
2: Si j'étais le médicament de quelqu'un, je serais très attentionné. Par exemple, lui offrir des chocolats, des roses, des cadeaux. Et surtout, ma présence pour la consoler et être là pour elle.
0: Est-ce que c'est pas magnifique?
2: Ouais.
7: Ouais. Ça va
6: être ça. Ouh là là.
0: Ouais, vous êtes
2: un
0: pas
2: commentaire, Sacha?
0: Ah non, mais vous êtes pas gênée.
7: Je trouve que tu m'as un peu trop là. Non.
2: Mais il me semble qu'on avait été en couple avec moi, non?
7: À boire avec toi.
0: Dites, ça, c'est de la complicité ou c'est...
7: C'est de l'humour. C'est notre humour.
0: Ah, c'est super. Ce que je vous propose, c'est une petite pause avec une musique choisie par je ne sais plus qui. Je crois
6: Sassou.
0: Que
6: c'est Sassou. Sassou. Qui chocole? 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

0: Nous voilà de retour dans le studio. Ici, on vient d'écouter, c'était Keisha, c'est ça, Cole, c'est ça. Et qui l'avait choisi?
1: Moi.
0: Oh, moi. Sassou. Pourquoi? Bah ouais, qu'est-ce qu'il y a? Sassou, tu peux nous en parler un peu? Parce que, voilà, Keisha Cole.
1: Bah, j'aime bien, c'est tout.
0: C'est tout? Ok. Et qu'est-ce qu'elle raconte dans son dans ses textes?
2: Love.
0: Ok.
3: Musique
0: de love.
4: Ok. Mais ça parle encore un peu de Goumar, j'ai l'impression, non?
1: Elle parle d'une histoire d'amour avec un garçon.
4: Ok.
0: Allez, on poursuit sur se sentir soi-même, c'est ça?
4: On poursuit. Qu'est-ce que ça veut dire se sentir soi-même pour vous?
1: C'est être soi.
0: Être soi. Merci Yasu. Mmh. Être soi. Est-ce qu'il y a une formule magique? Est-ce qu'il y a un mode d'emploi pour être soi?
1: Bah non, on est nous.
5: T'es toi-même, quoi.
0: Ah ouais, mais moi je voudrais. Ouais. C'est pas
4: simple. Mais ça t'éprend facilement, oui.
1: Mais nous, c'est.
4: Toujours facile moi, d'être soi-même?
1: Mais oui, pour moi. Pour moi, oui. Mmh. Si t'as envie de mettre ses chaussures, même si les gens ils vont te juger, ou cette doudoune, ou. Oui, te teindre les cheveux en rose pétant, parce que j'aime bien, mmh. Et je veux être moi-même, je le fais. Mmh. Je fais ce qui me plaît.
4: C'est super. Donc, tu as la force de caractère d'être qui tu es. Peu importe les endroits où tu te trouves,
1: ah, oui.
4: Peu importe les gens avec qui tu te trouves.
1: Oui.
4: Et pour les autres, est-ce que vous avez le sentiment que c'est toujours facile d'être soi-même en fonction des gens avec qui on se trouve, des endroits où on est?
5: Non. Pas tout le monde. Je dirais pas tout le monde avec qui. Enfin, genre, par exemple, je peux être moi-même. Genre.
4: Ouais.
0: Tu veux dire qu'il y a des gens avec qui tu peux pas être toi-même, c'est ça?
5: Juste pas envie, en fait.
1: Pas tous. Pas tous. Parce que c'est pas les mêmes, par exemple, les mêmes délires, la même complicité. Le même terrain d'entente, c'est vraiment pas la même chose.
4: Mmh. Ouais.
1: Par exemple, je peux être une personne très surexcitée, etc. Et la personne très très calme. Du coup, ça matche pas parce que la personne elle comprend pas comment tu es.
5: Après, ça dépend, je trouve.
6: Non, les opposés aussi.
5: Ouais, j'allais dire la même chose.
4: Mmh. Ouais.
6: Bah, tu peux aussi traîner avec une personne calme alors que t'es peut-être surexcitée.
4: Oui, une espèce de complémentarité. Dans les différences, quoi.
5: Des fois, les différences, ça fait que deux personnes s'attirent.
4: Ouais.
1: Tout dépend de la personne, de notre entourage. Parce qu'en fait, il y a des gens avec qui on s'entend mieux et des gens avec qui on s'entend bien, mais pas bien.
4: Moins bien, quoi, du coup, je dirais. Ouais.
0: Et il faut parfois faire des compromis, c'est ça. Est-ce que... pourquoi certains se sentent parfois exclus?
5: Soit parce qu'eux, ils s'excluent eux-mêmes. Parce qu'ils pensent qu'ils ne peuvent pas genre, être amis avec certaines personnes.
0: Mm-hmm.
5: Soit c'est les autres qui l'excluent parce qu'ils ne sont pas comme eux, genre, entre guillemets.
4: Mm-hmm.
0: Tout le monde est d'accord avec ça?
1: Oui.
0: Ouais. Qui a dit oui?
5: Oui.
0: Ah, Chacha. Et qui aurait quelque chose à rajouter sur ce qu'elle vient de dire? Se sentir exclu, est-ce que ça vous parle? Est-ce que vous auriez peur de vous sentir exclu?
5: Non.
0: Vous êtes sincère quand vous dites ça?
1: Oui.
4: Vous avez une force de caractère, c'est incroyable, hein?
0: Est-ce que c'est vrai, Chacha? Personne ici n'a peur de se sentir exclu?
6: Non.
0: Ça dépend de quoi?
1: Ça dépend de... avec quelle personne tu seras exclu. Par exemple, si c'est une personne en mode... genre, c'est quelqu'un avec qui tu traînes à l'école, puis tout. Non, genre, je ne me sentirais pas exclu. Genre, en mode, m'en fous.
0: Mm.
1: Alors que si c'est quelqu'un vraiment, genre, vous êtes tout le temps ensemble... dehors aussi, dans l'école, tu la présentes à ta famille. Là, oui. Là, si la personne commence à... je vais me sentir exclue sur ci. Il y a une petite distance, là, je vais me sentir exclue.
0: Et
1: Rajoute.
5: Vas-y, parle. Moi, je suis pas d'accord,
2: parce que dans le sens où... après, c'est mon avis, mais tout est éphémère. Genre, voilà.

0: respectueux, voilà, poli, attentionné.
1: Et juste une autre question par rapport à être soi-même. Est-ce que vous avez l'impression qu'à l'école, c'est facile d'être soi-même?
2: Non.
1: Vous êtes drôle. Pourquoi?
2: On peut vite être jugé pour notre manière d'être.
1: Oui,
2: alors mais... que ils savent pas réellement
0: ce qui se passe.
2: Ouais,
3: genre pro au fond,
2: ou même savoir comment la personne elle est d'habitude, essayer de savoir avoir un petit lien avec la personne histoire de savoir comment elle est dans la vie quotidienne pour être au moins enfin pour savoir comment pour que tu seras avec la personne. Mais il y en a, ils font pas ça. Il y en a, ils prennent même pas la peine d'essayer de comprendre la personne.
1: Eh ben justement, dans votre petit cœur, parce que tantôt vous dites, on ne se sent pas exclu, etc. Est-ce que ça fait pas mal?
2: Si, parce que
1: c'est toujours un travail, alors. Vous avez constamment la vie des autres qui vous... Enfin, je sais pas, il faut contrôler ça, non?
2: Oui, genre, on doit changer, on doit faire comme ça, on doit être plus poli, on doit pas être nous-mêmes, on doit moins rigoler et rigoler moins fort. Mmh. En fait, on fait tout pour plaire à une personne alors qu'on doit se plaire à nous-mêmes. Mmh. On s'en fout de nous. Ouais. Mais nous, on est comme ça, genre, on essaie de se faire entre nous pour que ça marche.
3: Moi, je pars du principe où si, genre, la personne ne t'aime pas, bah, genre, autant, enfin, comme la personne. Parce que, genre, elle a dit que, genre, tu dois tout faire pour être aimé par la personne, genre. Mais moi, si la personne n'aime pas, bah, je vais pas rester avec elle, genre.
4: Mm. Bah ouais, faut pas changer pour une personne.
3: C'est
4: ouais.
3: ça.
4: C'est moi. Faut pas changer pour une personne. Si elle t'aime pas, elle t'aime pas, c'est comme ça.
3: Ouais. On peut pas aimer tout le monde.
1: Ouais, mais ça veut dire que là, vous avez trouvé une réserve entre vous. Vous vous estimez, vous vous appréciez, et vous avez pas besoin des autres. C'est ça un petit peu le truc. Mm-hmm. Et... Ouais, non?
0: Oui, j'ai l'impression qu'il y a une confiance en soi qui vous permet en fait de vous sentir à l'aise et de pouvoir être vous-même même si les autres ne vous acceptent pas tel que vous êtes, quoi. Ben, c'est chouette. Parce que c'est pas donné à tout le monde, hein. Mmh. Surtout à l'école, surtout à vos âges, je trouve. C'est pas facile de pouvoir toujours être soi-même.
1: Est-ce qu'on parle un peu des discriminations, Joséphine? Est-ce que tu aurais une question?
0: Est-ce que la discrimination, c'est quelque chose qui vous parle d'abord, les discriminations? Est-ce que vous voyez des discriminations parfois à l'école?
5: Oui.
0: Ouais. C'est quoi la discrimination, déjà?
5: Juger ce que tu es.
0: Mm-hmm. Et est-ce que ce n'est que dans le jugement, la discrimination?
2: Non.
5: Dans la critique.
2: Les critiques, ouais. Ouais. Favoritisme, sinon.
0: Ouais. Donc, dans la manière dont on agit avec les autres. Mm-hmm. Est-ce que vous voyez la discrimination autour de vous? À l'école ou ailleurs, est-ce quelque chose qui vous, allez, auquel vous êtes sensible, par exemple?
2: Non.
1: Ce serait quoi la discrimination number one?
2: Le racisme.
1: Pourquoi ça vient en premier, ça?
3: Parce que c'est d'actualité.
1: Mm-hmm.
3: C'est encore beaucoup répandu, genre.
0: Il y aurait quoi d'autre comme forme de discrimination en dehors du racisme?
5: La religion.
2: Ouais.
0: La religion. Mm-hmm. Ouais.
2: Le physique.
0: Mmh. Tout à fait.
1: Le racisme, le physique, la religion. Mmh.
2: Les cultures.
1: Le rejet de certaines cultures,
0: ouais.
1: C'est ça?
0: Ah ouais. Mmh. On pourrait mettre ça en lien avec le racisme, hein, dans certaines cultures.
2: L'argent aussi.
1: Qu'est-ce que tu veux dire par l'argent?
2: La richesse, à moins de... Mmh. Les biens.
5: Les finances.
2: Oui.
1: Ceux qui ont plus, ceux qui ont moins.
0: Mmh. Mmh. Ouais, ouais.
1: Et est-ce que vous, personnellement, dans vos petits cœurs, vous êtes impacté par l'une ou l'autre discrimination? Vous
2: oui.
1: êtes pas.
2: Non.
5: Oui.
2: Oui.
1: Mmh.
0: Oui, non.
1: Chacha.
2: Bah, parce que je suis voilée. Et par exemple, il y a des blancs dans la rue, ils crachent, par exemple, ou ils sont choqués. Ça m'est déjà arrivé, on m'a craché dessus.
1: Non, je pense que vous riez parce que ça vous étonne tellement, ça vous choque.
2: C'est un rire énervé.
1: Et c'est une défense.
3: Okay. Je ris pas.
1: Mmh.
0: Ok.
2: Et même genre les musulmans sont pas aimés. Hein. La plupart des musulmans sont pas aimés ici.
1: Par qui?
2: Par
5: les blancs.
1: attendez, c'est intéressant. Essayez d'aller plus loin. Parce que nous, autour de la table, ici, il y a des origines très différentes. Moi, je suis pas d'accord avec ce que tu dis. Moi, la question du voile, ça m'importe peu, tu vois. Je te vois pas comme quelqu'un de différent.
2: Vous.
1: Mais Joséphine, c'est pareil. Ton professeur, c'est pareil. Il y a beaucoup de gens. Malheureusement, tu souffres de ceux qui sont dans le rejet. Mais qu'est-ce que vous en pensez, les autres?
3: Moi, je suis d'accord avec elle.
1: Tu es d'accord de quoi?
3: De tout ce que Chacha a dit, genre.
1: que tu observes aussi des choses qui sont parfois difficiles et attachées à vos origines, attachées à vos...

0: à vos vêtements aussi.
1: Après, moi, je porte pas le voile, mais genre, enfin, je suis grave d'accord avec ce qu'elle dit. Genre, les musulmans, ils sont beaucoup discriminés par rapport à leur voile, etc.
0: Comment on peut transformer cette vision que Chacha peut avoir, la souffrance qu'elle peut avoir aussi par rapport aux réactions des gens? Comment tous ensemble on peut s'entraider par rapport à ça?
2: Moi je suis pas d'accord.
0: Pas d'accord de quoi?
2: Que, en fait, tout dépend de la personne, comment elle est, tout dépend des personnes. C'est pas forcément les blancs ils sont racistes ou les arabes ils sont comme ça, c'est en mode de la personne, comment elle est éduquée, comment elle est. Du coup, parce que par exemple, il y a des blancs en mode de, ils sont pas racistes, en mode ils ont rien contre les gens envoyés. Mmh. Et il y a des Arabes, par contre, qui sont racistes aussi. Tout dépend des personnes, comment la personne, elle voit les choses.
0: Mmh. Mmh. Et tu parlais d'éducation. Même les gens qui sont dans le rejet de l'autre, ça vient de la façon dont ils, dont ils ont appris ces choses-là.
2: Mmh. De leur éducation, comment leurs parents ont montré, comment...
0: Est-ce que vous pensez, vous, jeunes, qui êtes encore des enfants, que la société, elle peut se transformer pour que Chacha, elle ait une autre vision du vivre ensemble et qu'elle ne se retrouve pas dans des situations comme elle l'a décrite tout à l'heure?
3: Malheureusement, non.
4: Je ne parlais pas que pour moi, je parlais en général.
0: Je l'ai bien compris, hein, Chacha.
3: Malheureusement, non, je ne pense pas.
0: Tu penses que les choses ne vont pas changer?
3: Si, j'aimerais que ça change, personnellement. Mais le problème, c'est que c'est quelque chose avec lequel on vit depuis des années et des années. Et ce qui est dommage, c'est que du coup, on est obligé de... Pas, on n'est pas obligé, mais je veux dire, on doit vivre avec ça, alors que ce n'est pas normal. Enfin... Tout le monde est comme il est, tout. Certes, tout le monde est différent, mais c'est pas pour autant que tu dois discriminer cette personne-là, parce qu'elle est différente de toi.
0: Et qu'est-ce que ça peut apporter au monde, la diversité, justement?
4: Être plus unis.
0: Être plus unis, est-ce que chacun aurait peut-être quelque chose à dire par rapport à ça? Vivre tous ensemble, différemment, qu'est-ce que ça signifie pour vous?
3: Être soudé.
0: Mmh. Est-ce que c'est important?
3: Oui.
0: J'imagine que vous le ressentez, ça, très fort.
3: Oui.
0: Non? Vous êtes fatigué.
5: Non, mais comment on peut vivre ensemble, selon vous, tout en étant différent? Parce que finalement, c'est ça.
1: En trouvant des terrains d'entente,
5: oui. Est-ce que ça passe aussi par de l'ouverture, de la compréhension, vous diriez?
3: Oui.
5: Et parce que tantôt, je ne sais plus qui disait, ça pourra jamais changer.
6: Mathmat.
5: Est-ce que tu ne penses pas que par l'éducation... Parce qu'on parlait beaucoup d'éducation, des valeurs qui nous sont inculquées aussi. Ça peut, si on éduque les enfants différemment, oui. Si on éduque à la différence, à la tolérance, à l'acceptation, ça peut éventuellement changer les mentalités d'ici.
3: J'espère.
5: Ouais. Parce que, est-ce que vous remarquez quand même qu'il y a des évolutions par rapport à il y a 10, 20, 15 ans?
3: Oui.
5: Vous dites que c'est la même chose.
3: Oui, c'est vrai.
5: Ouais.
0: Joséphine, on arrive au terme de l'émission.
5: Hein, tout à fait.
0: Est-ce que... bravo à toutes et
5: merci.
0: À tous. Mathmat, merci. Merci Chichi, Winnie, Sassou, Chacha, Yassou, Joséphine. J'espère que vous êtes contents aussi de ce petit échange. Est-ce que vous avez un petit mot à dire pour clôturer ce petit moment? Un petit mot gentil, chacun. Avec quoi il repart?
3: J'ai aimé faire ce podcast.
1: Ah, moi, j'ai kiffé l'ambiance, j'ai aimé. On a tous partagé ce qu'on voulait dire. Yeah, je sais pas, c'est tout.
0: Merci beaucoup. Merci. Winnie, un petit message?
7: J'ai aimé parler avec vous, c'était intéressant les sujets. Voilà.
0: Merci. Sassou?
1: J'ai aimé.
5: C'est toujours bref. Straight to the point.
0: Chacha.
1: Là, c'était super et on a pu discuter des choses. C'était intéressante et c'était des bons débats. Voilà.
0: Et Yassou,
8: c'était bien.
5: Merci en tout cas pour votre participation. Moi aussi j'ai beaucoup aimé cet échange.
0: Moi aussi, très fort. Et puis on va vous souhaiter, Joséphine et moi, d'être les plus heureux aussi dans votre parcours.
5: Oui.
0: On va se quitter avec
8: merci
0: une musique. Oh, dites-le encore une fois.
3: Merci.
8: Merci.

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Eh oui, chers amis, toujours rendez-vous pour vous accompagner cet après-midi. Et bienvenue, bienvenue, bienvenue. Nous sommes sur le 92.1 FM et vous écoutez Radio Campus et son émission du dimanche après-midi sous l'arbre à palabre. Sous l'arbre à palabre qui est une émission de rétrospective et d'actualité africaine. Sous l'arbre à palabre qui est une émission de la diaspora et des expatriés d'origine africaine. C'est tous les dimanches de 14h30 à 17h30 sur Radio Campus, la radio de la communauté de l'Université libre de Bruxelles. Nous sommes également sur le net à l'adresse www.radiocampus.be, www.radiocampus.be. Par téléphone, c'est le 02 640 87 17, 02 640 87 17. Par écrit, c'est au 22 avenue Paul Égé 1000 Bruxelles. 22 avenue Paul Égé 1000 Bruxelles. Par courriel, redactionsap@gmail.com. redactionsap@gmail.com. Nous allons débuter en musique avec Ida Bonten, No Wahala. Ida Bonten, No Wahala.

Et oui, c'était Aya Rasta et Wizkid. Première rubrique, donc nous sommes à l'heure du quart d'heure. Le quart d'heure académique. Quart d'heure académique spécial aujourd'hui, deuxième dimanche du mois, par ma voix. Oui, ce serait quelque chose, un message qui vous sera transmis. Bonjour à tous et à toutes et bienvenue dans votre chronique santé tous les seconds dimanches du mois. C'est votre chronique santé qui parle de votre bien-être tout en faisant un lien avec notre passé, notre présent et notre devenir. Aujourd'hui, c'est un jour particulier, c'est la fête des pères. Alors, à tous les papas, les beaux-papas, les grands-pères, les tontons qui nous écoutent, bonne fête à vous. Et justement, puisqu'on célèbre les hommes, j'ai eu envie de leur offrir quelque chose qui ne s'emballe pas dans du papier cadeau. C'est un message de Loril, notre compatriote qui s'occupe de ce quart de santé. C'est son message que vous écoutez par ma voix. Et commençons par le commencement, la prostate. Il est question de prostate. Une conversation, comme elle dit, une conversation sur un sujet dont les hommes parlent trop peu. On va parler de la prostate et surtout du dépistage du cancer de la prostate. Commençons par le commencement. La prostate, c'est une petite glande de la taille d'une noix qui seuls les hommes possèdent. Elle est située sous la vessie et joue un rôle dans la fabrication du sperme. Le cancer de la prostate est le cancer le plus fréquent chez l'homme. Chez nous, en Belgique, c'est plusieurs milliers de nouveaux cas chaque année, c'est-à-dire... C'est dire si ça concerne nos familles, nos voisins, nos collègues. La bonne nouvelle, c'est un cancer qui, détecté tôt, se soigne très bien. Beaucoup d'hommes en guérissent ou vivent de longues années avec, sans que ça bouleverse leur quotidien. La moins bonne nouvelle, c'est que ce cancer silencieux, au début, il ne fait pas mal. Il ne donne aucun signe, pas de fatigue, pas de douleur, rien. L'homme se sent en pleine forme et c'est exactement le piège. Quand les symptômes apparaissent, des difficultés à uriner, du sang dans les urines, des douleurs, le cancer est souvent déjà à un stade avancé. C'est pour ça qu'on parle de détection précoce, repérer la maladie avant qu'elle ne parle. Alors concrètement, comment s'y prend-on? Il y a deux outils et ils sont simples. Le premier, c'est une prise de sang. On y mesure une protéine qu'on appelle le PSA, antigène prostatique spécifique. Si le taux est élevé, ça ne veut pas dire cancer. D'autres choses peuvent le faire monter, mais ça invite à pousser les examens. Le deuxième, c'est le fameux toucher rectal. Le médecin palpe la prostate pendant quelques secondes pour vérifier qu'elle est souple et régulière. Oui, c'est un peu gênant et ça dure le temps de prendre une grande respiration. Et c'est ce petit geste et cette petite prise de sang qui peut faire toute la différence. Les autorités de santé ne recommandent pas un dépistage automatique pour tous les hommes à n'importe quel âge. Pourquoi ? Parce que certains cancers de la prostate évoluent si lentement qu'ils ne dérangeront jamais. La décision de se faire dépister, c'est donc une décision à prendre avec son médecin en pesant le pour et le contre en fonction de son âge et de ses antécédents et de son histoire familiale. Le message n'est donc pas foncez tous faire le test. Le message, c'est prenez rendez-vous et posez la question à votre médecin. Et pourquoi je m'adresse particulièrement à notre communauté? Maintenant, je veux prendre un moment pour m'adresser plus particulièrement aux hommes noirs qui nous écoutent. Parce qu'il y a une réalité dont on parle beaucoup
trop peu et qui me tient à cœur. Les hommes d'origine africaine, subsaharienne, des Antilles, afro-descendants ont un risque nettement plus élevé de développer un cancer de la prostate, là où, dans la population générale, on estime qu'environ un homme sur 8 sera touché au cours de sa vie. Chez les hommes noirs, on monte à environ un homme sur 4. C'est presque le double. Ce n'est pas tout. Chez eux, ce cancer a tendance à apparaître plus tôt, à être plus agressif et malheureusement à être plus mortel. Le risque grimpe nettement dès 45 ans, alors que dans la population générale, on parle plutôt de 50 ans. Pourquoi cette différence? On ne sait pas encore tout. Il y a une part de génétique, de prédisposition, mais, et c'est important de le dire, il y a aussi des facteurs sociaux, l'accès aux soins, l'information qui circule moins et parfois le fait d'aller consulter plus tard. Autrement dit, ce n'est qu'une question de biologie. C'est aussi une question d'information et de prévention. Et ça, on peut agir dessus aujourd'hui avec cette émission, entre autres. Alors, le message est clair, monsieur, si vous êtes d'origine africaine, n'attendez pas 50 ans, dès 45 ans, et même avant, si votre père, votre frère ou un oncle a eu un cancer de la prostate, allez en parler à votre médecin généraliste. Posez

regard, on change de sujet. Il y a ensuite la peur, peur du résultat. Si je ne fais pas le test, je ne saurai pas, donc je n'ai pas de problème. Sauf que le cancer, lui, se développe quand même. Ne pas savoir, ce n'est pas être en bonne santé, c'est juste être en danger sans le savoir. Et il y a, je me sens bien, on l'a dit au début, ce cancer ne donne aucun signe. Se sentir en forme ne veut malheureusement rien dire. Alors je voudrais qu'on renverse complètement la chose. Un vrai homme, un vrai père, ce n'est pas celui qui fait le dur et qui ignore son corps. C'est celui qui prend soin de lui pour être là pour ses enfants, pour sa femme, pour ses petits-enfants. Allez voir votre médecin. Allez voir son médecin, ce n'est pas un signe de faiblesse, c'est un acte de courage et de responsabilité. Et on revient à notre fête des pères. Aujourd'hui, vous allez peut-être offrir une cravate, un livre, un bon repas à votre papa. C'est magnifique, mais le plus beau cadeau que vous puissiez lui faire, c'est de vouloir le garder longtemps auprès de vous. Alors, mesdames, messieurs, les enfants, ce soir, autour du repas, glissez la question. Papa et ta prostate, tu en as déjà parlé au médecin. Ça peut faire sourire, ça peut gêner 2 secondes, mais ça peut aussi déclencher le rendez-vous qui change tout. Et à vous, les papas qui m'écoutez, offrez-vous à vous-même le cadeau d'un rendez-vous chez votre généraliste. Votre santé vaut de l'or. Merci, chers auditeurs, auditrices, de nous écouter tous les dimanches. Bon après-midi à tous. Voilà le message de notre collègue Loril que je vous transmets. Voilà, bonne fête encore une fois à tous les papas.

0: Harry, Asha che ti accola, Batman, Gangsta, Batman, Gangsta. Nous étions avant cela avec Adenkoule Gold, Zinoleski, qui nous chantait Party No Day Stop. Ayarasta, Wizkid, Give Me That, on l'a déjà écouté. Nous sommes arrivés à l'heure de 7 jours en Afrique, le magazine d'information.
1: Bonjour auditrices et auditeurs, bienvenue dans notre magazine d'information Les 7 jours en Afrique et dans sa diaspora. À la présentation, Laetitia Assemian, à la régie en mise en réseau. Vous avez Fontaine, Ned, Média et Serge, la rédaction c'est Fontaine. Et comme assistant, vous avez Yves et Aliou et la diffusion c'est toujours Radio Campus. Je rappelle que je présente avec Sanoussi. Les titres de ce magazine d'information en Afrique du Sud, 268 Nigérians rapatriés sur fond de xénophobie en Maurice. Le MAE dément un prétendu projet américain d'achat de l'archipel de Chagos. Et en RDC, 710 cas d'Ebola confirmés. Les autorités demandent un confinement général. Nous débuterons avec notre chapitre politique société. Nous entamerons ce chapitre avec l'Afrique du Sud où 268 Nigérians ont été rapatriés sur fond de xénophobie. C'est avec Sanoussi.
2: Un premier groupe de 268 Nigérians en situation irrégulière a été rapatrié volontairement d'Afrique du Sud vers le Nigeria sur fond de tensions xénophobes et de contrôles migratoires renforcés. Ils appartiennent à un contingent total de 586 personnes, toutes déclarées indésirables au regard de la loi sud-africaine sur l'immigration, ce qui leur interdit de revenir pendant 5 ans. Un second vol est prévu le 15 juin pour les autres ressortissants concernés, qui ont obtenu des documents de voyage d'urgence délivrés par le Haut Commissariat du Nigeria en Afrique du Sud. Ces départs interviennent après plusieurs semaines de manifestations anti-immigrés dans différentes régions du pays, certaines ayant dégénéré en violence, ravivant la crainte d'une nouvelle vague d'attaques xénophobes contre les étrangers, notamment dans les quartiers informels, les zones commerciales et certaines communautés minières. Le ministre de l'Intérieur, Léon Schreiber, affirme que ces rapatriements s'inscrivent dans une stratégie de renforcement de l'application des lois migratoires, indiquant que le nombre d'expulsions et des retours forcés ou volontaires a augmenté de 46% en 2 ans. Le gouvernement met en avant plusieurs réformes pour moderniser la gestion des frontières, extension du système d'autorisation électronique de voyage, déploiement progressif des cartes d'identité intelligente Smart ID et création d'une nouvelle plateforme d'identité numérique. Tout en défendant le durcissement des contrôles, Schreiber appelle la population à ne pas se substituer aux autorités, rappelant que l'application de la loi relève exclusivement de l'État et doit se faire dans le respect du cadre légal. L'Afrique du Sud reste toutefois régulièrement confrontée à des poussées de sentiments anti-immigrés, attissées par le chômage élevé, les difficultés économiques et la concurrence pour l'accès à l'emploi et aux ressources.
1: En Libye, un appel à la libération d'une reporter espagnole. Les fédérations internationales FIG et européennes FEJ, des journalistes exigent la libération immédiate de la journaliste espagnole Alicia Armesto, détenue à Benghazi dans l'est de la Libye avec 9 autres membres d'un convoi humanitaire international en route vers Gaza. Dans une déclaration conjointe, la FIJ et la FEIJ se disent préoccupées par les conditions de détention du groupe et demandent aux autorités libyennes de garantir leur sécurité et leur intégrité physique. Elles tiennent les autorités de l'Est libyen pour responsables du bien-être des détenus et appellent le gouvernement espagnol à intensifier ses efforts diplomatiques pour obtenir la libération de la journaliste. Selon ces organisations, Alicia Armesto est détenue depuis la fin du mois de mai et sa détention est celle de 9 militants ayant été prolongés par le parquet de Benghazi dans l'attente de nouvelles procédures judiciaires. Les circonstances précises de leur arrestation ne sont pas détaillées, mais les fédérations insistent sur le respect des droits fondamentaux des personnes arrêtées et des principes de la liberté de presse. Cet arrêt survient alors que les organisations de défense des journalistes alertent régulièrement sur les risques encourus par les professionnels des médias dans les zones de conflit ou de fortes tensions sécuritaires. La FIJ et la FEJ assurent qu'elles continueront de suivre le dossier jusqu'à la libération des personnes concernées. Direction Centrafrique, où la MINUSCA transfère une base militaire aux autorités nationales à Mbaïki.
2: La mission de l'ONU en Centrafrique, MINUSCA, a procédé mercredi à la rétrocession de sa base militaire de Mbaïki, préfecture de la Lobaye Sud-Ouest, aux autorités centrafricaines, marquant une nouvelle étape dans le transfert progressif des responsabilités sécuritaires à l'État. La cérémonie, présidée par la représentante spéciale du secrétaire général de l'ONU, Valentine Rugwabiza, et le premier ministre Félix Moulois, a porté sur un site de plus de 214 000 mètres carrés, comprenant diverses infrastructures et équipements destinés à renforcer les capacités des forces de défense et de sécurité nationale. Cette remise s'inscrit dans un programme plus large de transfert de 7 bases de la MINUSCA aux autorités Baïki, Bamingui, Dikoa, Dilapoka, Ipi, Kwango et Pombolo. Selon Madame Rugwabiza, ce processus accompagne le relais des missions de sécurité et d'appui aux autorités locales dans les zones concernées et reflète le progrès du rétablissement de l'autorité de l'État, ainsi que l'amélioration de la situation sécuritaire dans plusieurs régions. Le Premier ministre Félix Moulois a souligné que cette rétrocession représente une étape importante dans le passage progressif de responsabilité sécuritaire des forces onusiennes vers les institutions nationales. Symbole d'une montée en puissance de l'appareil sécuritaire centrafricain.
1: À Maurice, le MAE dément un prétendu projet américain d'achat de l'archipel des Cagos. Le ministre mauricien des Affaires étrangères, Damje Ramphul, a qualifié de fake news les informations affirmant que l'administration du président américain Donald Trump envisagerait d'acheter l'archipel des Cagos pour contrôler davantage Diego Garcia, importante base militaire utilisée par les États-Unis et le Royaume-Uni. Réagissant à un article du quotidien britannique The Telegraph qui invoquait un supposé plan d'achat de l'archipel, le ministre a assuré qu'il n'avait à aucun moment entendu Donald Trump exprimer une telle intention, précisant qu'il ne commenterait pas une information infondée. Il a également accusé le journal proche du Parti conservateur britannique de ne pas souhaiter la conclusion de l'accord entre le Royaume-Uni et l'île Maurice sur les Cagos. Selon les autorités mauriciennes, aucune proposition officielle n'a été reçue de la part de Washington. Le gouvernement n'a donc pas été ni approché directement ni indirectement au sujet d'un accord séparé concernant Diego Garcia ou l'ensemble de l'archipel. Le bureau du procureur général a réaffirmé que la position de Maurice reste inchangée. La souveraineté sur les Cagos n'est pas négociable. Séparé de Maurice en 1965 sous domination britannique, l'archipel abrite l'île de Diego Garcia, louée loué dès 1966 aux États-Unis pour l'installation d'une base militaire conjointe avec le Royaume-Uni, ce qui avait entraîné le déplacement de milliers d'habitants. Un accord signé le 22 mai 2025 entre le Royaume-Uni et Maurice prévoit le transfert de souveraineté de l'archipel à Maurice. Tout en maintenant la location de la base de Diego Garcia au Royaume-Uni et aux États-Unis, le président Donald Trump s'est opposé à plusieurs reprises à ce transfert. Dans l'AES, nous allons nous intéresser au Niger où Tiani signe un nouveau décret de déchéance de nationalité.
2: Le régime militaire nigérien franchit un nouveau cap dans sa politique de répression des voix critiques. Le président du Conseil national pour la sauvegarde de la patrie, CNSP, le général Abdourahmane Tiani a signé jeudi 11 juin 2026 un décret de déchéance provisoire de nationalité visant Mariama Djibrine, alias Mayra, née le 27 mai 1989 à Guigny, poursuivre pour diffusion de données de nature à troubler l'ordre public, incitation à la révolte et intelligence avec une puissance étrangère. Rendu public par le secrétariat général du gouvernement dirigé par Mahman Roufouaï Laouali, ce décret s'inscrit dans une série de mesures similaires engagées depuis l'arrivée du pouvoir du CNSP en juillet 2023. En janvier 2026, Tiani avait déjà déchu de l'air nationalité deux proches de l'ex-président Mohamed Bazoum, Maman Sani Ali Adam, alias Selon Ali Adam, né en 1992 à Zinder, et Boussada Ben Ali, né en 1972 en Gourti, accusé d'activités susceptibles de perturber la paix et la sécurité publique. Auparavant, en novembre 2025, 7 personnes avaient été déchues de la nationalité nigérienne, dont 2 anciens ministres du gouvernement renversé, Assoumi Massoudou, Affaires étrangères, et Alkash Alhada, au niveau du commerce. Poursuivi devant le tribunal militaire pour trahison et complot contre la sûreté de l'État. Ces déchéances successives reposent sur l'ordonnance numéro 2024-43 du 27 août 2024, modifiée par l'ordonnance numéro 2024-46 du 7 octobre 2024, qui institue un fichier des personnes impliquées dans les actes de terrorisme ou des infractions portant atteinte aux intérêts stratégiques de la nation. L'ancien président Mohamed Bazoum, renversé lors du coup d'État de juillet 2023, demeure pour sa part en détention.
1: Le Sénégal et l'ONU signent un accord relatif à la Maison des Nations Unies à Dakar. Le gouvernement sénégalais et le système des Nations Unies ont signé vendredi à Dakar l'accord portant sur la Maison des Nations Unies à Dakar, la MONUD, marquant l'aboutissement d'un projet historique et l'ouverture d'une nouvelle étape de coopération entre le Sénégal et l'Organisation des Nations Unies, selon le ministère de l'Intégration africaine, des Affaires étrangères et des Sénégalais de l'extérieur. L'accord a été signé par le ministre Cheikh Niang et la coordinatrice résidente des Nations Unies au Sénégal, Aminata Maïga, en présence de la vice-secrétaire générale de l'ONU, Amina Mohamed. Le gouvernement sénégalais salue une avancée majeure et réaffirme sa volonté de renforcer sa coopération stratégique avec l'ONU au service des populations sénégalaises et africaines et des objectifs de développement durable. La MONUD doit offrir un cadre intégré regroupant les agences, fonds et programmes onusiens présents au Sénégal afin de renforcer la cohérence et l'efficacité et la coordination de leurs interventions dans le pays. Au-delà de sa dimension opérationnelle, la MONUD est présentée comme un symbole de la qualité du partenariat entre le Sénégal et l'ONU, confirmant le rôle de Dakar comme pôle régional de coopération internationale et de multilatéralisme en Afrique. Nous allons marquer une petite pause et nous reviendrons dans quelques instants.

0: Nous poursuivons ces informations et nous aborderons maintenant le chapitre santé. Nous parlerons de la RDC où 710 cas d'Ebola ont été confirmés, mais les autorités demandent un confinement général.
1: En République démocratique du Congo, le ministère de la Santé annonce 710 cas confirmés d'Ebola, dont 149 décès, soit un taux de létalité d'environ 21%. Au total, 324 patients sont actuellement isolés aux hospitalisés ou hospitalisés, tandis que 35 personnes sont guéries. Les autorités assurent poursuivre les interventions de santé publique pour briser les chaînes de transmission du virus. En coordination avec les autorités provinciales, les partenaires de la riposte et les communautés locales, les équipes sur le terrain mènent notamment des actions de surveillance épidémiologique, de prise en charge des malades, de recherche des contacts, de vaccination ciblée, ainsi que des campagnes de communication sur les risques et de sensibilisation communautaire. Le ministère a démenti les rumeurs circulant sur les réseaux sociaux au sujet d'un confinement général lié à l'épidémie. Il affirme qu'aucun confinement n'est en vigueur dans les zones touchées et qu'aucune mesure de ce type n'est envisagée, appelant la population à ne pas relayer d'informations non vérifiées et à s'informer uniquement via les canaux officiels. Dans un bulletin publié samedi, l'Organisation mondiale de la santé, OMS, indique que l'épidémie en RDC évolue rapidement, avec une augmentation du nombre de cas et une extension géographique de la maladie.
0: À Madagascar, le Madagascar recense plus de 2000 cas confirmés, le MPOX, depuis la détection du virus en décembre dernier. Madagascar a enregistré plus de 2000 cas confirmés de MPOX depuis la détection de l'épidémie le 18 décembre 2025, selon le dernier bilan du ministère de la Santé publique. Entre cette date et le 12 juin 2026, le pays a notifié 3369 cas au total, dont 2049 cas confirmés en laboratoire et 7 décès liés à la maladie. Au cours des dernières 24 heures, les autorités sanitaires ont recensé 21 nouveaux cas confirmés et 40 cas suspects supplémentaires. Face à la persistance de la circulation du virus dans plusieurs régions, le ministère appelle la population à signer rapidement tout symptôme suspect et à respecter strictement les mesures de prévention afin de limiter la transmission communautaire. Le MPX détecté pour la première fois en 1958 chez des singes de laboratoire est une maladie virale rare qui se transmet en général par le fluide corporel, les gouttelettes respiratoires et d'autres matériaux contaminés. L'infection se manifeste aussi le plus souvent par la fièvre et une éruption cutanée, également un gonflement de ganglions lymphatiques. Nous aborderons notre chapitre économie. Nous allons parler pour ce chapitre économique de la Côte d'Ivoire. La Côte d'Ivoire qui a besoin de 16 milliards de dollars pour lutter contre le changement climatique.
1: La Côte d'Ivoire estime à 16 milliards de dollars ses besoins de financement pour faire face aux effets du changement climatique, a indiqué le coordonnateur du Programme national Changement climatique PNCC, Mohamed Sonogo. Cette enveloppe doit permettre au pays d'atteindre son objectif de réduction de 33,07% des émissions de gaz à effet de serre d'ici 2035. Monsieur Sonogo a précisé que 5 milliards de dollars avaient déjà été mobilisés en 2024, tandis que le gouvernement poursuit ses démarches auprès des mécanismes internationaux des financements climatiques pour soutenir des projets structurants au bénéfice des populations. Le 3 juin, le gouvernement a annoncé un décaissement de près de 12 milliards de francs CFA, environ 21,5 millions de dollars, par la Banque africaine de développement, BAD, pour appuyer des actions de préservation des écosystèmes et d'adaptation au changement climatique. Par ailleurs, Abidjan a été choisi en mars pour accueillir le bureau régional Afrique du Fonds vert pour le climat FVC, ce qui devrait renforcer l'expertise locale en financement climatique. Le coordonnateur du PNCC a mis en avant les efforts du gouvernement dans plusieurs secteurs. Énergie, agriculture, gestion des ressources naturelles, protection du littoral, assainissement urbain, gestion des risques de catastrophes. Parmi les initiatives en cours figure le renforcement des systèmes d'alerte précoce contre les inondations, des projets d'assainissement et des drainages urbains, des programmes de résilience côtière, la restauration des paysages forestiers, la promotion de l'agriculture intelligente face au climat et le développement des mécanismes de protection des populations vulnérables.
0: Nous retournons en Afrique du Nord. Nous reparlerons de la Libye dans ce chapitre. Économie. La Banque centrale alerte sur la masse salariale publique en Libye. Et la Banque centrale de Libye met en garde contre un risque de dépassement des crédits budgétaires dédiés aux salaires de la fonction publique d'ici la fin de l'année 2026 en raison du rythme actuel des dépenses de personnel. L'alerte figure dans une correspondance adressée au ministère des Finances qui fait état de préoccupations croissantes sur l'évolution du premier chapitre du budget de l'État. Le suivi des décaissements financiers par le Trésor montre une progression continue des allocations salariales mensuelles, atteignant en moyenne 6,211 milliards de dinars libyens sur les 5 premiers mois de 2026, contre 6,113 milliards de dinars libyens en moyenne sur l'ensemble de l'année 2025. Une hausse modérée en valeur, mais qui pourrait avoir des conséquences budgétaires significatives si la tendance se poursuit. Selon la Banque centrale, le maintien de ce rythme pourrait conduire à dépasser des enveloppes approuvées par la décision numéro 563 du Conseil des ministres en 2025. Elle invite le ministère des Finances à corriger le déséquilibre, soit en contenant les dépenses, soit en mobilisant les ressources additionnelles pour couvrir les besoins attendus. Cet avertissement intervient alors que la masse salariale représente l'un des principaux postes budgétaires de l'État libyen. La Banque centrale insiste également sur la nécessité de garantir la continuité du paiement des salaires jusqu'à la fin de l'année, tout en préservant l'équilibre des finances publiques. Nous parlerons du Mali où l'immatriculation nationale de 2 roues et 3 roues.
1: Le Mali lancera le 15 juin 2026 une opération spéciale d'immatriculation des gens motorisés à 2 et 3 roues sur l'ensemble du territoire, a annoncé le ministère des Transports et des Infrastructures dans un contexte de renforcement des mesures sécuritaires. Les autorités constatent la présence de nombreux engins non immatriculés sur la voie publique et appellent leurs propriétaires à se mettre en règle. La Direction générale des transports, ses services régionaux et subrégionaux ainsi que des centres dédiés seront mobilisés pour conduire cette campagne. Elle s'appuie sur l'arrêt numéro 23-51-50 MTI-SG du 29 décembre 2023 qui impose un numéro d'immatriculation à tout véhicule. Voitures, engins, agricoles, travaux publics, motocyclettes, tricycles, quadricycles, mentionnés sur un certificat valable 5 ans. Depuis septembre 2027, le pays a engagé une réforme des plaques, nouvelle combinaison alphanumérique intégrant la carte du Mali, les couleurs nationales, le sigle international ML et des codes d'identification de la région du Sékléo, à Bamako, de l'arrondissement. Entre le 22 septembre 2024 et le 28 février 2025, 24 963 véhicules ont déjà été immatriculés ou rématriculés. L'enjeu est aussi économique. Selon des données de Contrade reprises par la Banque mondiale, la Chine a exporté vers le Mali environ 540 493 motos en 2024 pour 64,1 millions de dollars devant le Togo, l'Indonésie et l'Inde. Ces chiffres illustrent l'ampleur du parc à réguler dans un pays où motos et tricycles sont centraux pour le transport urbain, rural et commercial. L'annonce survient une semaine après deux arrêtés interministériels du 3 juin restreignant l'usage et la commercialisation de certaines motocyclettes pour une durée d'un an renouvelable. Les autorités suspendent importation, transit, vente, commercialisation et distribution gratuite des motos de 125 cm cubes et plus et de leurs accessoires. Les commerçants disposent de 90 jours pour déclarer leur stock ou commande en cours. Un autre arrêté suspend la circulation des motos de 125 mètres cubes et plus en dehors des grandes agglomérations, ces engins étant fréquemment utilisés par des groupes armés dans les zones rurales. Est difficile d'accès. Confronté depuis 2012 à une crise sécuritaire prolongée, le Mali a renforcé le contrôle de plusieurs moyens de mobilité après les attaques coordonnées du 25 avril. Pour les usagers, le défi consistera à concilier traçabilité sécuritaire, facilité des démarches administratives et continuité des activités économiques.
0: Et oui, j'allais rajouter que c'est une bonne initiative dans la mesure où elle permet d'encadrer le secteur de motos et tricycles qui sont aussi des moyens de transport au Mali. Ils sont des moyens de transport indispensables, il faut le dire, pour de nombreuses personnes. Et maintenant, le défi pour l'État, ça sera de rendre cette mesure pratique et accessible afin que les usagers puissent s'y confronter sans difficulté. C'est la fin de ce magazine d'information, les 7 jours en Afrique et dans sa diaspora. Il est exactement 15h26. Merci, chers auditeurs et auditrices, de nous avoir suivis. 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La suite du programme, c'est dans quelques instants.

Merci, chers amis, d'être au rendez-vous de votre magazine consacré au sport. Vous le savez bien, depuis le 11, la fête mondiale du foot a commencé. Et bien avant que cette fête ne commence, c'était pas l'enthousiasme. Les gens n'étaient pas contents. On a beaucoup de choses qui se passent et cette fête qui est censée être un moment de joie n'en est pas pour beaucoup. Pour beaucoup, ce n'est pas un moment de joie. On peut avoir plusieurs réactions, plusieurs interventions. Et si vous allez fouiller un peu, voir ce que les gens pensent, les articles qu'on a, les interventions qu'on a, il y a des choses qui ne sont pas très reluisantes. Écoutez plutôt, Coupe du Monde, la FIFA se couche devant Trump. Coupe du Monde de la honte. Mondial 2026 à Houston, au Texas, les prix sont prohibitifs pour les fans. France 24, Coupe du Monde, malgré Henry Zlatan Messi, pourquoi le soccer ne séduit pas aux USA? La vérité honteuse sur la Coupe du Monde 2026, pourquoi la FIFA a forcé Haïti à enlever ce logo? La raison choc révélée. Oui, il y a... Ça, c'est quelque chose de vraiment... déplorable parce que sur le maillot initial de l'équipe d'Haïti, il y avait un dessin qui manifestait leur combativité, qui faisait référence à l'histoire, au combat gagné contre la France, le bout d'un dessin qui illustrait ce combat et cette victoire. Et ça n'a pas été du goût de la FIFA. Mais quand on voit que le président de la FIFA lui-même va donner un prix de paix à Donald Trump, où se trouve donc, où est la limite entre la politique et le football? Quand on sait comment il se couche, comment il veut plaire à tout moment à Donald Trump, on se pose des questions et on se dit que, bon, cette intervention-là n'a pas lieu d'être et on devait laisser l'équipe d'Haïti porter son maillot initial. Et on a FIFA, le business model qui a détruit la Coupe du Monde. Ouais, on voit que depuis qu'Infantino est là, la Coupe du Monde n'est plus la Coupe du Monde. La Coupe du Monde est devenue... autre chose, et ça se passe dans des lieux improbables avec des manières qui ne sied pas du tout. Gianni Infantino aura tout fait pour que Trump lui laisse avoir sa Coupe du Monde. Ça, c'est le Huff Post. C'est le Huff Post qui titre ça. La Coupe du Monde rapporte des milliards d'euros, mais à qui exactement la question se pose? Pourquoi cet arbitre de la Coupe du Monde a été expulsé des États-Unis? On sait que l'arbitre, il s'agit ici de Brel Mbolo. Il s'agit d'un arbitre qui a été renvoyé. On a l'histoire de l'arbitre somalien qui a passé 11 heures en interrogatoire pour finalement être renvoyé, meilleur arbitre africain. Les humiliations justement subies, les Africains en Coupe du Monde sont tout simplement déplorables. Donc on a vraiment ce sentiment où il n'y a pas vraiment cette joie. Et c'est contrasté, c'est assez contrasté, ça dépend de là où on se trouve. Donc, on parlait de l'arbitre somalien, on voit avec RFI ce qui a été dit. Omar Abdul Kadir Artan devait officier durant la Coupe du Monde de football qui a déjà débuté ce jeudi. Il a été refoulé à son entrée sur le territoire américain, a dénoncé lundi auprès de l'AFP un responsable somalien. La FIFA, elle, a confirmé l'arbitre ne pourra pas officier lors de la Coupe du Monde 2026. Les raisons de ce refoulement ne sont pas encore connues.
Omar Abdul Kadir Artan disposait d'un visa en règle 1 indiqué à l'AFP Cissé Aden Abshir, haut conseiller auprès du ministère somalien de la jeunesse et des sports, interrogé par l'AFP. La Somalie est l'un des nombreux pays dont les citoyens sont frappés d'une interdiction de voyage aux États-Unis par l'administration de Donald Trump. Omar Abdul Kadir Artan compte parmi les arbitres les plus respectés d'Afrique et lui refuser l'entrée aux États-Unis et l'empêcher d'officier porte préjudice non seulement à sa personne, mais sape également l'engagement du football en faveur de l'équité, du mérite et de l'esprit du fair play, a regretté M. Abshir. La communauté du football devrait soutenir en cette période difficile, a encore estimé cet ancien capitaine de l'équipe nationale somalienne. Meilleur arbitre CAF 2025. Omar Abdul Kadir Artan devait être le premier arbitre somalien à officier lors d'une phase finale de Coupe du Monde. Âgé de 34 ans, il faisait partie des 52 hommes en jaune sélectionnés pour porter le sifflet au mondial co-organisé en juin-juillet par le Canada, le Mexique et les États-Unis. Je loue les efforts, le professionnalisme et l'intégrité démontrés par l'arbitre Omar, qui est devenu une source d'inspiration pour la nouvelle génération de Somaliens, s'était réjoué le jour de sa nomination Hassan Sheikh Mohamed, président de ce pays qui ne s'est jamais qualifié pour un mondial. De son côté, la FIFA confirme que l'arbitre Omar Abdul Kadir Artan ne pourra ni s'entraîner ni officier lors de la Coupe du Monde 2026 après s'être vu refuser l'entrée aux États-Unis, a indiqué l'instance. La FIFA n'intervient pas dans les procédures d'immigration du pays hôte, y compris dans l'octroi des visas, et a été informé par les autorités que le statut de M. Artan ne serait pas modifié pour le moment, a-t-il ajouté dans le communiqué. Quand on sait que Gianni Infantino fait des pieds et des mains et se couche littéralement devant Donald Trump, il ne peut pas intervenir pour que cet arbitre ait les papiers nécessaires pour aller faire son job et arbitrer. Il n'a rien dit et voilà le communiqué qui sort. Conformément aux précédentes compétitions organisées par la FIFA, c'est le gouvernement du pays hôte qui détermine en dernier ressort qui reçoit un visa et qui est admis sur son territoire, a encore rappelé la Fédération internationale. La raison du refoulement d'Omar Artan, qui a notamment arbitré en Coupe d'Afrique des Nations CAN, ne sont pas connues. Titulaire du statut FIFA depuis 2018, Artan officie dans le championnat somalien et a été nommé meilleur arbitre de l'année par la Confédération africaine de football CAF en 2025. La Somalie est dans le viseur de Donald Trump. Fin novembre, le président américain l'avait qualifié de pays pourri et fait part de son intention de mettre fin au statut spécial protégeant les ressortissants somaliens à de l'expulsion. Voilà, ce manque de respect. Oui. Nous continuons toujours cette Coupe du Monde 2026. L'Afrique, une passe à 10 pour rêver plus grand. RFI, Ndias Samba. Pour la première fois de l'histoire du Mondial, l'Afrique sera représentée par 10 pays. De la première participation de l'Égypte en 1934 à l'arrivée du néophyte Cap-Vert 2026, l'évolution du nombre de tickets s'est autant jouée sur la pelouse que sur le terrain diplomatique. 50 ans de participation à dose homéopathique. En 1934, l'Égypte est la première nation du continent à disputer un mondial. Une apparition presque anecdotique dans un tournoi pensé et par et pour l'Europe et l'Amérique du Sud, puis le désert. Ensuite, une seule place pour tout un continent à partir de 1970. Le Maroc en 1970, le Zaïre en 1974, la Tunisie en 1978. Avec 48 équipes, la Coupe du Monde 2026 s'annonce XXL. Le vrai tournant se décide au début des années 80. En 1982, l'Afrique obtient enfin deux billets. L'Algérie et le Cameroun découvrent ensemble le mondial espagnol. En 1990, le Cameroun est accompagné de l'Égypte. En 1994, le verrou cède un peu plus. Pour la première fois, trois nations africaines sont au rendez-vous. Le Cameroun, le Nigeria et le Maroc. Mais derrière cette petite victoire, la frustration demeure. Il faudra attendre 1998 pour que
la donne change réellement après une longue et acharnée bataille diplomatique menée par Issa Hayatou, alors président de la CAF, la FIFA octroie à l'Afrique 5 places pour le mondial français. L'édition 1998 aligne ainsi un quintet africain, Cameroun, Nigeria, Maroc, Afrique du Sud, Tunisie. La revanche d'un continent. À partir de 1998, la présence africaine en Coupe du Monde s'installe dans la durée avec 5 représentants, une satisfaction pour Hayatou qui ne réclame pas une faveur mais une justice sportive. En 2010, l'Afrique franchit un autre cap, cette fois grâce à une circonstance historique. L'organisation de la Coupe du Monde par l'Afrique du Sud, pour la première fois, la planète football se réunit sur le sol africain. La CAF bénéficie alors de 5 représentants, 5 qualifiés pour l'Afrique du Sud en tant que pays hôte. Mais la révolution la plus spectaculaire se jouera hors des terrains, dans les bureaux où se redessine le format du mondial. Sous la présidence de

Nigeria, Cameroun. C'est l'occasion d'ambitionner enfin le dernier carré pour des néophytes comme le Cap Vert. C'est une porte historique qui s'ouvre sur la plus grande scène du football mondial. Plus de pays, plus de chances. 10 billets, c'est l'assurance de voir davantage de nations africaines sortir des poules, se frotter aux favoris, s'inviter en 16e et en 8e, en quart, pourquoi pas plus. Sur le papier, jamais une Coupe du Monde n'aura offert autant de possibilités pour qu'un pays africain atteigne enfin la dernière marche. Patrice Motsepe, président de la CAF, traduit cette aspiration collective. C'est la première fois dans l'histoire de cette compétition que l'Afrique compte 10 représentants. Cela témoigne de la croissance significative du football africain ainsi que de sa compétitivité sur la scène mondiale. Nous sommes convaincus que les sélections africaines engagées à la Coupe du Monde 2026 nous rendront fiers et qu'une nation africaine pourra remporter ce tournoi. L'optimisme est légitime, mais l'histoire appelle à la prudence. En ce jour, seuls 4 pays africains ont franchi le cap des quarts de finale en Coupe du Monde. Après le Cameroun 1990, le Sénégal 2002, le Ghana 2010, le Maroc a lui aussi réussi à briser le plafond de verre en atteignant les demi-finales au Qatar et en terminant à la 4e place. Oui, bon, on peut dire que c'est l'arbre qui cache la forêt et que si les choses se passent dans de telles conditions et que il n'y a aucun respect pour ces équipes, pour ces fédérations, et que c'est parce que ces fédérations africaines sont nombreuses, 58, je pense, et qui soutiennent Gianni Infantino lors de son élection, c'est pour ça qu'il s'est cru obligé de faire un geste, disons un peu, les choses ainsi. Et on va voir sur le terrain ce que ça donne. On sait que le Maroc a assuré face au Brésil, je donne déjà, vous le savez, un but partout. Le Maroc-Brésil, un but partout. C'est encourageant. Déjà, nous allons parler de l'Afrique du Sud, ça c'est un cas à part, parce que autour de l'équipe ou de l'Afrique du Sud, il y a autre chose sur le continent qui se joue et on va un peu en parler. Les 11 nouvelles règles, on ne va pas parler de ces 11 nouvelles règles, vous allez les découvrir peu à peu quand les choses iront plus loin, parce que vous constatez, il y a plein de choses qui se font, pause fraîcheur, remplacement, le joueur remplacé dispose de 10 secondes, soins médicaux, pour tout joueur de champ recevant des soins devra rester au moins une minute en dehors du terrain. VAR sur les corners, l'arbitre vidéo pourra intervenir rapidement si l'arbitre de terrain accorde un corner par erreur. VAR sur le deuxième carton jaune, l'arbitre vidéo pourra intervenir en cas d'erreur potentiel lorsqu'un joueur est expulsé après avoir reçu un deuxième avertissement. Remise à zéro des cartons jaunes. Les avertissements seront effacés à 2 reprises durant le tournoi. Interdiction de rejoindre le banc. L'arbitre interdira au joueur de se rendre sur la touche pour recevoir des consignes. Joueur se couvrant la bouche. Tout joueur qui se couvre la bouche avec la main, le bras ou le maillot lors d'une altercation verbale avec un adversaire sera expulsé. Ah, ça, c'est une bonne chose, mais il faut l'appliquer. Il faut l'appliquer, parce que ça ne doit pas être à géométrie variable, ça ne doit pas être appliqué à certains et pas à d'autres. Intervention du VAR avant l'entrée en jeu du ballon. L'arbitre vidéo pourra suggérer la révision d'une possible transgression survenue avant que le ballon ne soit remis. Le contexte des réformes et tout ça, bon, je vous invite à relire. Il y a le hors-jeu semi-automatique, etc., etc., etc. Vous verrez tout ça. Si vous suivez les matchs, la touche doit être rapidement faite. Sinon, vous perdez l'avantage et la touche reviendra à votre adversaire. Il n'y a plus question de jouer la montre, de tricher sur la distance, etc. Automatiquement, vous serez sanctionné. Je parlais tantôt de l'Afrique du Sud, les Sud-Africains amers après la défaite face au Mexique. Ça, c'est un billet d'Africa News.

Et nous allons un peu en parler. La déception en Afrique du Sud après la défaite 2-0 jeudi de leur équipe nationale face au Mexique en match d'ouverture de la Coupe du Monde de football 2026. Très décevant début de la Coupe du Monde. Nous attendions beaucoup plus des garçons. Tout d'abord, j'ai l'impression que les garçons avaient le trac. Lorsque nous avons eu le ballon, le Mexique est venu nous chercher. Ce que nous n'avons pas fait quand ils avaient la possession. Le premier problème, c'est que notre entraîneur nous a fait subir. On ne peut pas aborder un match d'ouverture en choisissant de défendre, déclare Rélé Bogilé Lahiri, fan de l'équipe sud-africaine. Le sélectionneur des Bafana Bafana, le Belge Hugo Broos, est déjà dans le viseur des supporters. Tout d'abord, la formation était mauvaise, très mauvaise. En fait, j'aimerais que Hugo Broos parte parce que c'est la Coupe du Monde et que pour la Coupe du Monde, nous devons tout donner. Nous avons 6 ou 7 joueurs des Mamelodi Sundowns dont on entend qu'ils jouent bien. Ces joueurs sont en fait exposés à jouer avec d'autres venant de l'extérieur du monde entier. Je ne suis donc pas satisfait de la façon dont ils jouent aujourd'hui, explique Hope Ntchawene, supporter sud-africain. Nouvelle critique contre le Belge après celle dont il a fait l'objet lors de la dernière édition de la Coupe d'Afrique des Nations de football au Maroc. J'ai l'impression que l'entraîneur a répété les mêmes erreurs qu'à la Coupe d'Afrique des Nations. La composition de l'équipe n'était pas bonne. J'ai l'impression qu'en attaque, nous n'avons pas proposé grand-chose parce que nous jouions à 5 derrière. Ce n'était absolument pas nécessaire car nous avons essayé contre le Cameroun lors de la CAN et cela n'a pas fonctionné. Pourquoi faire la même chose? Parfois, le fait de jouer depuis l'arrière ne fonctionne pas vraiment. J'ai l'impression que nous devons travailler davantage sur le plan de jeu, raconte Nicolas Makomene, supporter de l'Afrique du Sud. L'Afrique du Sud qui va affronter la République tchèque jeudi à Atlanta. Et il faut dire que beaucoup d'Africains ont dansé, beaucoup d'Africains étaient contents de la défaite de l'Afrique du Sud. Si vous avez suivi le journal 7 jours en Afrique et dans sa diaspora, vous verrez qu'il y a des expulsions d'Africains en Afrique du Sud et il y a un climat xénophobe à l'égard des Africains en Afrique du Sud. Et ça, c'est quelque chose qui couvait depuis et les Africains, beaucoup de pays africains ne supportaient pas l'Afrique du Sud. Ils supportaient plutôt le Mexique, c'est très étonnant. Et beaucoup d'Africains s'attendaient ou voulaient que l'Afrique du Sud perde le match. L'Afrique du Sud a perdu et beaucoup dansaient, étaient contents. Si vous allez sur les réseaux sociaux, vous verrez comment les gens en maillot mexicain dans le vert était en train de danser et de féliciter les Mexicains pour le comportement. C'est à cause du comportement des Sud-Africains qui ont poursuivi, qui ont bastonné des étrangers africains en Afrique du Sud. Et il y a des gens qui s'étonnent, il y a des Sud-Africains qui s'étonnent, notamment le gardien qui s'est étonné du fait que les Africains qui étaient là ne les supportaient pas. Ah, ben, c'est un peu comme ça. J'aurais dit, en tant que bon militant, qu'on devait soutenir les Sud-Africains et qu'en Afrique, on devait laver nos linges en famille et qu'à l'extérieur, on serait en communion, on serait en cohérence. Mais bon, cela n'a pas été le cas. Cela n'a pas été le cas parce que les gens ont, comme on dit, les gens l'ont en travers la gorge. Et les comportements, ce qu'on a vu, les bastonnades, les courses-poursuites, etc., ce qui s'est passé en Afrique du Sud a choqué beaucoup de personnes. Mais il faut dire aussi que ça s'est passé dans plusieurs pays. En Afrique occidentale, on se rappelle, le Nigeria aussi a expulsé des gens. Il y a un temps, le Nigeria a expulsé des gens. On parlait de phénomène à Gégé. On appelait ceux qui revenaient du Nigeria à Gégé. Les gens sont partis précipitamment avec leurs baluchons dans les années 80. Et oui, les Nigériens sont victimes. Beaucoup de Nigériens sont revenus. Beaucoup de Ghanéens aussi sont revenus. Mais c'est souvent le cas.
Et je crois qu'il faut savoir garder raison et que le linge, on doit arriver à ce que le linge sale se lave en famille et qu'à l'extérieur, on fasse cohésion parce que c'est l'Afrique quand même. L'Afrique du Sud, c'est l'Afrique et le bilan comptable sera dans le... comment on dit ça, dans la comptabilité de l'Afrique, s'il y a désastre du point de vue footballistique, du point de vue sportif. Mais ce qu'on remarque, c'est que le sport n'est jamais loin, la politique et le sport, ça s'accompagne. Merci, on n'a plus le temps, on a déjà égratillé quelques secondes, quelques minutes. Nous allons revenir la semaine prochaine avec d'autres informations et vous dire ce qui se passe surtout dans les coulisses et dans les travées de cette Coupe du Monde. Merci, chers auditeurs. Dans quelques instants, l'agenda socio-culturel. Nous retrouvons dimanche prochain, même fréquence d'ici là. Priez, mais ne rompez jamais.

0: agenda socioculturel. Chers amis auditrices et auditeurs du 92.1 FM, bonjour, bonjour, vous avez reconnu ma voix. Et oui, c'est Laetitia, je suis avec Sanoussi pour cette rubrique que vous aimez tant, que nous aussi on adore, votre rubrique agenda socio-culturel de Sous l'arbre à palabre. Chaque semaine, vous aurez l'occasion de découvrir une sélection d'activités et événements culturels pour vous divertir à Bruxelles et ses alentours pour petit prix, surtout sans vous ruiner. Et nous allons commencer avec une activité musicale, mais avant, sachez qu'à la régie nous avons Fontaine, la mise en réseau, vous avez Yves, et la rédaction, la préparation, c'est Ned Ngoy. La diffusion, c'est toujours Radio Campus, et vous pouvez également nous suivre sur nos réseaux sociaux Facebook et Instagram à Sous l'arbre à palabre. Pour toutes vos questions, remarques et suggestions, n'hésitez surtout pas à nous envoyer un mail à redactionsap@gmail.com. Allô Sanoussi, on part maintenant avec la fête de la musique Wallonie-Bruxelles.
1: C'est reparti pour une nouvelle édition de la fête de la musique au parc du cinquantenaire. Rendez-vous le 19 et le 20 juin pour célébrer la diversité de la scène. Pour la diversité de la scène musicale de la Fédération Wallonne-Bruxelles, avec des concerts et animations musicales pour petits et grands, et c'est gratuit. Parmi les artistes, voici quelques noms. Il y aura Yeher Nana Benz du Togo, Onha Swing et Kobalero et Jint Jazz, Nipsey qui est constitué de Godson, Alpha et CRC. C'est un événement qui va se passer le 18 et le 21 juin au parc du cinquantenaire. Pour plus d'infos, vous pouvez aller sur le site www.fetedelamusique.be. Donc c'est le www.fetedelamusique.be.
0: Nous allons parler maintenant de film intitulé Une Odyssée africaine du Gian El Tahiri, c'est à Cuba. Et ce film a été réalisé en 2007 et il nous emmène au temps de la guerre froide. À cette époque, il faut savoir que des peuples que l'on appelait alors le tiers-monde se sont dressés contre le colonialisme et l'impérialisme. Cuba, qui venait de mener une révolution victorieuse, est venue aider les révolutionnaires africains. Patrice Lumumba au Congo, Kulto Kwanavale en Angola, lutte pour la chute de l'apartheid en Afrique du Sud. Il fallait résister aux attaques des États-Unis attirées par les richesses naturelles de ces pays et à celles des anciennes nations colonisatrices qui ne pouvaient de résigner à la perte de leur puissance et cherchait à mettre à mal les indépendances acquises par cette lutte. C'est un film très intéressant qui retrace une belle histoire révolutionnaire. Alors vous êtes invités à aller regarder ce film le jeudi 18 juin à 19h. C'est au cinéma Aventure et l'adresse c'est la galerie du centre au numéro 15 et c'est à la rue des Free Peers 1000 Bruxelles. Pour toute information, vous allez sur le site, vous faites www.cinema-aventure.be ou encore 02 219 92 02. Alors Sanoussi, quelle est la prochaine activité?
1: C'est la table ronde. Qu'est-ce qui crée de l'insécurité, la drogue ou sa répression? Donc, qu'est-ce qui crée de l'insécurité? La drogue ou sa répression? Entre les deux, qu'est-ce qui crée?
0: On va découvrir, je sais pas.
1: Ouais, c'est la prohibition des drogues place aujourd'hui la Belgique face à une impasse sécuritaire. alors que les pouvoirs publics s'enforcent dans une surserre répressive. L'efficacité de ces politiques apparaît limitée, tandis que leurs conséquences sont bien réelles. Criminalisation des usagers, répression policière et judiciaire. Surpopulation carcérale, montée en puissance des organisations criminelles. Et si ce n'était pas la drogue qui posait un enjeu sécuritaire, mais bien son interdiction. Donc, une table ronde organisée par l'Observatoire international des prisons, section belge, dans le cadre de la campagne Support Don't Punish. En présence, il y aura Stéphanie ARS, coordinatrice de l'équipe psychomédico-sociale de Dune ASBL. Et c'est pas tout, il y aura aussi Thomas Castel, doctorant en criminologie à l'ULB. Et ensuite, il y aura aussi Flavia Purdela, coordinatrice de la liaison anti-prohibitionniste. Et à la fin, il y aura Elliot Vanoyer-Terrain, avocate au bureau de Bruxelles, coprésident de l'Observatoire international des prisons section belge. Donc c'est un événement qui va se passer le 16 juin à 19h à l'ULB Auditoire H1301. Donc c'est à l'ULB Auditoire H1301 au numéro 50 avenue Franklin Roosevelt à XL. Donc pour plus d'infos, vous pouvez réserver votre place sur le site www.passepasse.be. Donc c'est le www.passepasse.be et le passe-passe, ça s'écrit P-A-S-S, il n'y aura pas le E à la fin. Donc c'est www.passepasse.be.
0: Effectivement, celle-ci, nous allons marquer une petite pause dans cet agenda socio-culturel.

0: Si vous venez de nous prendre en marche, attention, ne zappez pas, ne partez pas, vous êtes sur la bonne fréquence, vous êtes avec les bonnes personnes, vous êtes au bon endroit et vous êtes surtout sur Radio Campus, le 92.1 FM et c'est votre rubrique Agenda socioculturel. Nous allons parler de notre événement XL se rencontre. Le centre d'accueil Croix-Rouge d'XL vous ouvre ses portes pour sa fête annuelle, une journée conviviale et festive pour rencontrer les résidents du centre, les collaborateuristes, partenaires et riverains, partager un bon moment ensemble et célébrer aussi la diversité autour de la musique et des échanges et de la bonne humeur surtout. Au programme, vous aurez un atelier musical, une expo photo, des jeux et des photo booths et stands de sensibilisation, des grimages pour les enfants, des stands de mocktail, des créations originales préparées par une résidente vénézuélienne mixologue, concert du groupe La Tambora Internationale de Bruxelles, un barbecue, une soirée dansante. Franchement, il y a tout à cette rencontre. Et l'événement est ouvert à toutes et à tous et entièrement gratuit, gratos, free. Venez vibrer avec nous, écouter de la bonne musique, rencontrer les habitants du centre et partager ce moment chaleureux et interculturel. Vous êtes intéressé par XL se rencontre? C'est le vendredi 26 juin à 15h et c'est au centre d'accueil Croix-Rouge de XL, 42 avenue de la Couronne, 1050 XL. Pour toute information, vous allez sur le site, vous faites 3xw.croixrouge.be ou encore vous appelez simplement ce numéro, le 0495 241 718, 0495 241 718. Alors Samsi, tu vas nous parler maintenant d'un essai de fiction de Mars en Amérique, n'est-ce pas?
1: Oui, justement, c'est la rencontre avec Christian Laval. Après avoir écrit des essais importants sur le néolibéralisme, la domination, la résistance, le commun et sur Marx, Christian Laval a publié en 2024 son premier roman, cette fiction, Octroi à Karl Marx. En fin de vie, quelques années de plus qu'il va vivre avec des Iroquois, Séneca, pour se réinventer et continuer ses combats. Ses voyages et cette transformation du personnage sont prétexte pour l'auteur à confronter la pensée de Marx aux luttes des temps présents. Décolonialisme, décroissance, féminisme, écologie. Une rencontre gratuite ouverte à tout et à tous. À tous et à toutes en partenariat avec Pourpresse et Attaque Bruxelles. C'est un événement qui va se passer le jeudi 18 juin à 18h30 à la Maison des Livres, numéro 28, rue de Rome, 1060 à Saint-Gilles. Plus d'infos, vous pouvez contacter le numéro 02 543 12 20. Et c'est pas tout, il y a aussi un mail. Si appelez-vous, vous fatigue, vous pouvez aussi laisser un mail à contact@lamaisondulivre.be. Donc c'est contact@lamaisondulivre.be.
0: Bachata in the city, Marol, non, peut-être? Bachata et fiesta dans les Marol. Rejoignez la Latin Dance Evolution ce jeudi 18 juin de 20h à 22h sur la place du jeu de balle pour une nouvelle édition de Marol, non, peut-être? Un afterwork festival estival festif et 100% gratuit organisé en collaboration avec des commerçants de la place du jeu de balle pour la ville de Bruxelles et avec le soutien de Major Event. Au programme de ce Bachata in the City, vous aurez une animation dansante, une initiation à la bachata et la salsa démonstration. animation show, la tendance évolution et ambiance caliente toute l'après-midi. Concert live de Amor y Descontrol, full band de 7 musiciens professionnels pour un show latino explosif, bachata. Salsa, latino, commercial, transat, parasol et terrasse conviviale pour chiller et danser au soleil. Vous avez vraiment envie de bouger un peu? Bah, cet événement est pour vous, cette activité est pour vous. Et ça aura lieu le jeudi 18 juin à 18h30 à la place du jeu de balle. C'est au numéro 51, c'est à 1000 Bruxelles. Pour toute information, vous pouvez aller sur la page Facebook Bachata in the City. Bachata, B-A-C-H-A-T-A in the City. Marole, non, peut-être. Alors, ça nous dit, c'est quoi la prochaine et peut-être dernière activité?
1: C'est un événement qui, c'est, on dit, et si c'était mieux demain? Variété, saison nomade. Donc, en 2026, Bruxelles, Like poursuit l'aventure du labo chantier variété à la croisée de l'artistique, des débats publics et des expérimentations sociales. Chaque rendez-vous est une invitation à explorer collectivement des grandes questions de société à travers des formes sensibles et créatives. Spectacles, performances, installations participatives, projections, forums ouverts et des ateliers. Et parfois, le tout à la fois, parce que les questions et les réflexions se vivent à tous les âges. Les activités sont pensées pour toutes et tous. Et si c'était mieux demain? Cette activité, ce sont 2 jours de spectacles, débats et expériences participatives pour imaginer des futurs désirables. Ensemble, artistes, penseurs, penseuses, citoyens et citoyennes se réunissent au théâtre de poche pour explorer des alternatives au récit catastrophiste qui donne notre époque. Donc, si cet événement vous intéresse, et je sais qu'il vous intéresse, donc allez, l'événement va se passer le 19 et le 20 juin au théâtre de poche numéro 1 à chemin du Gymnase Mille Bruxelles. Donc c'est le théâtre de poche numéro 1, chemin de Gymnase Mille Bruxelles. Pour plus d'infos, vous pouvez aller sur le site www.levariété.be agenda. Donc c'est le www.le-variété.be. Donc variété, c'est varietes.be /agenda. Et il y a aussi un numéro 02 649 17 27. C'est pas tout, il y a aussi un mail pour réserver votre place. Vous pouvez écrire réservation@poche.be. Donc c'est réservation@poche.be.
0: Merci Sanoussi. Je rappelle que j'ai présenté aujourd'hui cet agenda socioculturel avec Sanoussi. Chers amis auditrices, auditeurs du 92.1 FM, l'agenda socioculturel, c'est fini pour aujourd'hui. Merci de nous avoir suivis. On se retrouve dimanche prochain pour un nouvel agenda socioculturel. Dimanche prochain, pour une même heure, avec la même fréquence, avec les mêmes personnes. D'ici là, restez connectés pour la suite du programme avec le Sound of Africa consacré à l'artiste Janet Jackson qui vous sera présenté par la médiatrice, sinon par médiatrice Mujawa Maria. Bon dimanche.

Eh oui, nous sommes maintenant à l'heure de la soie qui sera consacrée à Jackson, oui. À Jackson, lequel, laquelle, vous allez découvrir ça avec Média, médiatrice, notre collègue. On y va.

Bonjour à toutes et à tous et bienvenue dans ce nouveau numéro de SOA Sounds of Africa. C'est médiatrice Mouja Maria à l'antenne du 92.1 FM Radio Campus dans votre émission dominicale Sous l'arbre à palabre. Avec la sortie récente du film consacré à son frère Michael Jackson, beaucoup de spectateurs ont été surpris de constater à quel point une figure essentielle de la famille Jackson y est peu évoquée. Pourtant, son parcours est l'un des plus fascinants de l'histoire de la musique populaire. N'en déplaise à l'oreille des papas que nous célébrons aujourd'hui, nous allons redécouvrir la vie d'une artiste qui a souvent vécu dans l'ombre du plus célèbre de ses frères avant de devenir une superstar mondiale à part entière, je cite Janet Jackson. Chanteuse, danseuse, actrice, femme d'affaires, pionnière de la pop moderne, Janet n'a pas seulement vendu plus de 100 millions de disques. Elle a changé les règles du jeu pour les artistes féminines, imposé des thèmes rarement abordés dans la pop et influencé plusieurs générations de chanteuses en passant de Beyoncé à Ciara et également Rihanna. Mais derrière les records et les chorégraphies millimétrées se cache une histoire beaucoup plus complexe, celle d'une petite fille timide qui rêvait de devenir jockey, d'une artiste qui a dû lutter pour exister dans une famille hors normes et d'une femme qui a payé très cher certaines controverses. Et comme toujours, commençons en musique en écoutant What Have You Done For Me Lately, suivi de Nasty.

Janet Damita Jo Jackson naît le 16 mai 1966 à Gary dans l'Indiana. Elle est la neuvième et dernière enfant de la célèbre famille Jackson. Autant dire qu'en arrivant dans la famille, les places au premier rang étaient déjà occupées. À cette époque, les Jackson 5 sont déjà en route vers la célébrité. Michael, Jermaine, Jackie, Tito et Marlon attirent toute l'attention. Et Janet grandit dans un univers où la musique est partout, mais où il est aussi difficile d'exister individuellement. Petite, elle ne rêve pourtant pas de devenir chanteuse. Elle veut être avocate ou jockey, mais son père, Joseph Jackson, a d'autres projets. Il pousse progressivement sa fille vers le spectacle. Certaines anecdotes racontées par Janet elle-même permettent de comprendre la rigueur parfois excessive qui régnait dans la famille. Son père exigeait qu'elle l'appelle Joseph plutôt que papa, une distance émotionnelle qui marquera profondément l'artiste. Très jeune, elle participe aux spectacles familiaux à Las Vegas, puis décroche des rôles dans plusieurs séries populaires américaines comme Good Times, Arnold et Willy ou encore Fame. Mais derrière les sourires de la télévision, Janet traverse déjà des difficultés liées à l'image de son corps. À seulement 10 ans, les producteurs lui demandent de perdre du poids et de dissimuler sa poitrine naissante pour pouvoir continuer à jouer certains rôles. Des expériences qui nourriront plus tard ses réflexions sur l'estime de soi. Ses deux premiers albums, publiés en 1982 et en 1984, passent relativement inaperçus. Beaucoup la considèrent alors comme la petite sœur de Michael Jackson. Cette étiquette va pourtant voler en éclats. Mais avant de vous raconter le reste de sa vie, nous allons écouter Young Love, suivi de Don't Stand Another Chance.

En 1986, Janet prend une décision capitale. Elle s'éloigne de l'influence familiale et s'associe à deux producteurs de Minneapolis, Jimmy Jan et Terry Lewis, anciens collaborateurs de Prince. Cette rencontre va changer sa vie. Le résultat s'appelle Control et le titre n'a rien d'un hasard. À travers cet album, Janet affirme son indépendance artistique et personnelle. Elle parle de liberté, d'émancipation et de confiance en soi. À une époque où les chanteuses pop sont souvent cantonnées à des rôles décoratifs, Janet prend les commandes. L'album devient d'ailleurs un phénomène mondial. Plus impressionnant encore, 5 singles atteignent le top 5 américain. Une performance rarissime pour l'époque, mais Janet ne compte pas s'arrêter là. 3 ans plus tard, elle sort Rhythm Nation 1814, probablement l'un des albums les plus ambitieux de l'histoire de la pop. Alors que beaucoup d'artistes privilégient les chansons romantiques, Janet choisit d'aborder le racisme, la pauvreté, la violence urbaine et l'analphabétisme. Le clip de Rhythm Nation devient iconique, costume noir militaire, chorégraphie ultra précise, esthétique futuriste. Et un détail souvent oublié, Janet reste aujourd'hui la seule artiste à avoir placé 7 chansons d'un même album dans le top 5 américain. Et même Michael Jackson n'a jamais réalisé cet exploit. Et pourtant, malgré ses records, Janet continue souvent d'être présentée comme la sœur d'eux. La réalité est que Janet est alors devenue une superstar à part entière. Continuons en écoutant Rhythm Nation suivi de Escapade.

Les années 1990 sont celles de la métamorphose. En signant chez Virgin Records, Janet obtient un contrat record de 32 millions de dollars du jamais vu pour une artiste féminine. Avec l'album Janet, elle abandonne son image stricte et militaire pour adopter une esthétique beaucoup plus sensuelle. La couverture du magazine Rolling Stone, où seules les mains de son mari cachent sa poitrine, devient l'une des images les plus célèbres des années 1990. Parallèlement, elle fait ses débuts remarqués au cinéma dans Poetic Justice, aux côtés de Tupac Shakur. Les deux artistes développent d'ailleurs une véritable complicité pendant le tournage. Selon plusieurs témoignages, Tupac aurait même proposé à Janet de sortir avec lui, mais celle-ci aurait exigé qu'il effectue un test VIH avant toute relation. Une anecdote qui montre à quel point la chanteuse était déjà attentive aux questions de santé publique à une époque où le sujet restait tabou. En 1995, Janet retrouve Michael pour le duo Scream. Le contexte est lourd, Michael est attaqué de toutes parts par les médias, mais Janet choisit alors de se tenir à ses côtés. Le clip coûtera d'ailleurs 7 millions de dollars et demeure encore aujourd'hui l'un des plus chers jamais réalisés. 2 ans plus tard, elle livre l'un de ses chefs-d'œuvre, The Velvet Rope. L'album aborde la dépression, l'isolement, la sexualité et les violences conjugales. À une époque où les réseaux sociaux n'existent pas encore, Janet ose parler de santé mentale dans un album pop grand public. Une démarche particulièrement courageuse. Écoutons d'ailleurs That's the way love goes, suivi de Together Again.

Au début des années 2000, Janet est au sommet. L'album All For You se vend à des millions d'exemplaires. MTV lui consacre même la première émission spéciale MTV Icon. Puis arrive le 1er février 2004, le fameux Super Bowl. Lors du spectacle de la mi-temps, Justin Timberlake arrache une partie du costume de Janet, dévoilant brièvement son sein à la télévision. L'incident dure moins d'une seconde, mais les conséquences seront gigantesques. Alors que Justin Timberlake poursuit sa carrière sans véritable impact, Janet devient la cible de la polémique. Ses clips disparaissent progressivement des chaînes musicales, ses chansons sont moins diffusées à la radio et plusieurs médias américains lui ferment leurs portes. Des années plus tard, de nombreux observateurs dénonceront un traitement profondément injuste. Mais l'impact sur sa carrière sera réel. Pourtant, malgré cette mise à l'écart médiatique, Janet continue d'enregistrer, de tourner et de remplir les salles partout dans le monde. L'histoire finira par lui donner raison. Mais avant de continuer, écoutons d'abord All For You, suivi de Someone To Call My Lover.

La disparition de Michael Jackson en 2009 constitue un nouveau bouleversement. Très affectée, Janet se retire temporairement de la vie publique. Lors des MTV Video Music Awards, elle lui rend un hommage émouvant en interprétant seule Scream. Mais Janet trouve progressivement un nouvel équilibre. Elle écrit un livre sur son rapport au corps et à l'estime de soi. Elle reprend les tournées, puis, à presque 50 ans, elle surprend tout le monde en devenant mère pour la première fois. Son fils, Issa, naît en janvier 2017. Pendant que beaucoup imaginaient Janet à la retraite, elle repart sur les routes avec le State of the World Tour et en 2018, elle enregistre même Made for Now avec Daddy Yankee, un titre aux influences africaines et latino-américaines qui rappelle son goût constant pour les métissages culturels. L'année suivante, elle entre enfin au Rock and Roll Hall of Fame, une reconnaissance longtemps attendue. Aujourd'hui, l'influence de Janet Jackson est partout. Chez Beyoncé, qui cite régulièrement Janet comme modèle. Chez Ciara, qui a bâti sa carrière sur un mélange similaire de chant et de danse. Chez Bruno Mars, Rihanna ou encore Normani. Son héritage dépasse largement les chiffres de vente. Elle a ouvert des portes. Janet Jackson restera sans doute l'une des artistes les plus sous-estimées de l'histoire de la pop parce qu'elle est née dans une famille exceptionnelle, parce qu'elle a partagé son nom avec Michael Jackson, parce qu'une polémique a parfois éclipsé ses réalisations. Et pourtant, lorsqu'on regarde sa carrière de près, on découvre une femme qui a constamment pris des risques artistiques, abordé des sujets difficiles et repoussé les limites de son époque. Elle n'a pas seulement suivi l'histoire de la musique, elle l'a écrite. Et pour le prouver, terminons en écoutant Again, suivi de Scream, en featuring avec Michael Jackson.

0: C'était médiatrice Mouja Maria pour Sounds of Africa sur le 92.1 FM Radio Campus dans l'émission Sous l'arbre à Palabre. Aujourd'hui, nous avons redécouvert Janet Jackson, une artiste qui a souvent vécu dans l'ombre du plus célèbre des Jackson avant de devenir elle-même une légende. Une femme qui a transformé ses blessures en art, ses doutes en force et ses combats en chansons. Je termine en souhaitant à nouveau une excellente fête des pères à tous les papas qui nous écoutent et je vous donne rendez-vous le mois prochain pour une nouvelle escale musicale, un nouveau portrait d'artiste noir du continent. Et d'ici là, prenez soin de vous, aimez fort, vivez libre et surtout que la musique vous accompagne.
1: Eh oui, chers amis, voilà qui met fin à notre périple d'aujourd'hui. Merci d'avoir été à notre compagnie. Nous vous retrouvons dimanche prochain. N'oubliez pas les autres émissions de Radio Campus, les émissions africaines de jeudi. Dans quelques instants, c'est le tour de Khalid. Merci, au revoir, ciao, ciao.
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0: 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Insécurité, tuerie avec bouquet de peur, Dinos avec À la faveur de l'automne, ou encore Ange noir de Pitchot et Limsa Dolné et Isha pour Starting Block. Vous êtes bien du côté des ondes Music Radio Active Show, et comme prévu, on a pas mal de monde dans les studios. Bonjour messieurs.
1: Bien le bonjour.
0: Comment vous allez?
2: Ça va bien et toi?
0: Ça va, écoute. Linka G qui sont présents pour nous parler longuement de leur projet, leur titre et de ce qu'ils ont pu faire par le passé, comment c'est arrivé que le rap shit et le rap game aient croisé leur chemin.
2: C'est un peu ça.
0: Vous êtes prêts?
3: Yes, toujours.
2: Prêt, hein. Quand tu l'es, le sens.
3: Et toi?
0: Écoute, moi ça va, il fait pas mal beau, on est bien, il y a de quoi manger.
3: Ah merci, on est bien.
0: Vois, voilà, donc ça devrait aller. Hein, ça devrait aller.
3: Fruit, là.
0: Pour commencer, vous connaissez comment tous les deux d'abord? Est-ce qu'il y en a un qui sait la première fois que vous êtes vus?
3: C'est dans un open mic, non?
2: La toute première fois, c'est Ed16-3.
3: Ah ouais,
2: de Swam Danny Studio, où il ouvre la CES.
0: Explique-moi ce que c'est, quoi, Ed16-3.
2: Alors, la Ed16, en gros, c'est un concept qui était lancé par un groupe qui s'appelle le Danny Studio, composé, bah, c'était quoi, Swam, Siki, tous ces gens-là, dont Cancello aussi faisait partie juste ici. Et ils organisaient en gros des sessions live, un peu cypher, où pendant 45 minutes, une heure, pareil, ils invitaient des rappeurs, etc. Et moi, de base, la première fois que j'y suis invité, c'est grâce à Malik, qui est juste ici, qui m'invite, je pense, c'est à la deuxième édition. Et du coup, on revient à la troisième. Et à la troisième, du coup, il y avait Linka. Et voilà, c'est là où, je pense, on s'apercevoit pour la première fois. Mais je n'ai pas sa vision de l'histoire, donc c'est à lui de me le dire.
3: Ah, mais c'est vrai, t'as raison, c'était
2: confirme
3: là.
2: Mes faits,
3: moi, il me semblait que c'était un concert, un truc comme ça, genre à la... Comment ça s'appelle, le Wall, à Olué, il y avait eu un concert, un posard ou un truc comme ça. Et je crois d'ailleurs, on avait un son avec Fresh ce jour-là, on faisait. Et il me semble que c'était là mon premier souvenir avec toi.
0: Alors, qui a raison?
3: Qui a raison?
2: En fait, c'est le...
3: Je sais pas, c'est lequel, quel événement était avant, ça je sais pas.
0: C'est ça la question.
2: Je pense que la ETS est avant, mais je pense aussi souvenir, c'était juste après. C'est peut-être la première fois qu'on discute vraiment, parce que la première, je pense juste, je te vois, mais peut-être on n'échange pas beaucoup, je pense, sur le moment.
3: Ouais, c'est ça.
2: Voilà.
0: Toi, tu le connais, Jay? Je veux dire, Linka, avant que tu le vois.
2: Non,
0: la première fois.
2: Pas du tout, pas du tout. Je le découvre sur la ETS, je vois.
3: Mais après, je pense que dans le quartier, on s'était peut-être déjà croisés. Hein. Parce que comme on a grandi tous les deux vers Olué.
2: Moi, je suis grandi vers Etterbeek. Hein.
3: Ah, c'était pas Olué, toi?
2: Je pense pas. Non, c'est possible, on s'est croisés là-bas, mais. Non, pour moi, c'est ETS et W Hall. Pour moi, c'est ça, les origines.

0: J'ai vendu.
1: Et toi, pareil, tu le découvres à ce moment-là? Tu le connaissais pas d'avant? Je veux dire, t'as pas entendu des morceaux à lui?
2: J'étais pas au courant.
0: Mais après, même avec la headset, comme il y avait énormément de rappeurs et tout, j'ai l'impression que c'est plus récemment que vraiment j'ai pris le phénomène J en mode ah ouais, ça kick, hein, putain.
2: Arrête. Mais oui, très, très similairement aussi. Mais en fait, je pense aussi c'est beaucoup dans les scènes, type justement tout ce qui était Pozard aussi. Mine de rien, je te
0: open
2: voyais.
0: Mic et tout, ouais.
2: Tous les open mic type Pozard et tout, lui était souvent là-bas aussi. Ça veut dire presque, c'était quoi, tous les 2-3 semaines en général, ils faisaient ça, ou tous les fins du mois?
0: C'est tous les fins du mois, ouais. Tous les derniers vendredis du mois.
2: Et là, presque toutes les fins du mois, je le voyais là-bas ou je le voyais ailleurs, dans une session freestyle, en train de
0: faire son art. Grand village finalement, non?
1: Exactement, exactement. On s'est laissé aller vers des choix musicaux de vous, messieurs, avec, entre autres, pour débuter, un morceau de Limsa Isha, Picho, et ça, c'est toi, Linka.
0: Yes.
1: Pourquoi? Pourquoi c'est monsieur? Il y avait aussi Scylla, mais je l'ai pas passé, mais il y avait aussi Scylla en termes de rap belge.
0: J'avais pas mis Scylla dans la liste.
1: Il me semble, non?
0: Il me semble pas. Peut-être c'est possible, c'est pas impossible, mais il me semblait qu'hier quand j'avais refait la liste. Enfin bref, peu importe. Pourquoi Scylla et pourquoi Picho? D'abord Picho parce que c'est le premier rappeur que j'ai rencontré. C'était quand j'étais petit, il y avait un gars un peu plus âgé au quartier, il cherchait des figurants pour un des clips de Picho justement. Et donc j'avais participé au clip Rendez-vous, non c'est Redescend sur Terre.
1: Ah ouais? Ok.
0: Et je me suis rendu compte là récemment, là, il y a un an ou deux, j'avais pu aller répéter à la Maison de la Culture d'Ixelles. Et quand je suis arrivé dans la cour, je me suis dit, oh putain, mais c'était ici que j'étais venu quand j'étais petit. Et donc je sais pas, il y a tout un truc comme ça, aussi sa musique, le morsange noir. Je trouve qu'encore quand je le réécoute, à chaque fois que je le réécoute, c'est très actuel. Tu vois, ça parle, c'est assez sombre, mais ça parle un peu de l'humain. Je pense un peu le combat contre soi, la société aussi. C'est quelque chose qui me parle beaucoup, même dans ma musique. Et puis le morceau Starting Block avec Isha et Limsa, c'est le premier morceau où je découvre Isha. Mais c'était aussi une période un peu sombre, tu vois, il y avait la crise sanitaire. Puis aussi, personnellement, il y avait un contexte un peu qui portait à, comment on appelle ça, le spleen. Et donc, quand je le réécoute, je sais pas, ça... Quand tu vois, je vais pas très bien, ça me fait du bien aussi d'écouter ce morceau, genre.
1: C'est un truc qui te parle, hein, ce genre de vibes, non? J'ai l'impression.
0: Ouais, c'est vrai, mais après, pas que, mais de manière générale, c'est vrai, ce serait faux de le nier.
1: Que le côté, justement, santé mentale, essayer de partager son deep sentiment.
0: Mais tu vois, dans le deep, il y a quand même aussi une espèce d'ego trip qui, je crois, parfois nous aide à quand même se relever. Tu vois, il y a un moment dans le morceau, Isha, il dit « je suis un magicien de la langue française ». On leur a dit, ça fait 3 ans que j'écris cette rime, je la sors, tu dis, chat, tu progresses. Il y a aussi un peu, je sais pas, je me reconnais dans ce truc-là, tu vois, j'ai un peu des situations où j'ai pu me sentir un peu attaché à ça, me reconnaître là-dedans, et donc c'est ça que j'aime bien dans le rap, tu vois, c'est le côté terre à terre et en même temps, on va s'en sortir, c'est ça que je retiens du rap, moi.
1: On va y revenir, et du côté de mon cher Jay, il y a eu entre autres Dino s'est dossé à la faveur de l'automne, je m'y attendais pas.
2: Non, c'est pas forcément un morceau où, déjà c'est assez récent, je pense, c'est quoi, 2023, 2024.
1: Totalement récent, ouais.
2: Et non, c'est un morceau qui, au final, a quand même plutôt fort résonné en moi. Dino, c'est quand même un artiste qui, moi, personnellement, m'a pas mal quand même inspiré, surtout dans mes commencements, en tout cas mon deuxième commencement, où j'ai aussi plus commencé à réfléchir à vraiment enregistrer et sortir ma musique.
1: Lui aussi a un côté spleen,
2: ouais,
1: deep,
2: totalement,
1: etc.
2: Bah justement, dans cette démarche aussi d'essayer d'être plus introspectif, faire un peu des réflexions sur soi, sur le monde et tout, je pense que c'est définitivement quelqu'un qui m'a inspiré lyricalement et même dans la musicalité. Et voilà, même si on va dire depuis là peut-être un ou deux projets, ça me parle un petit peu moins, je pense que ça reste un des derniers morceaux où vraiment je me le réécoute souvent. Parce que voilà, que ce soit dans musicalement, mais même lyricalement, et dans ce que les deux racontent, parce qu'il y a Dossé aussi sur le morceau, je pense à un morceau qui me touche quand même aussi pas mal, et voilà, juste qui m'a vraiment plu et que je tenais du coup à mentionner ici.
1: Deux gros lyricistes, du
2: quand
1: coup.
2: Même. Hein.
1: Ah, clairement, ah ouais. clairement.
2: Quand même.
1: Un peu maudit aussi.
2: Maudit, tu trouves?
1: Bah, disons que Dossé, c'est sur le tard qu'il a enfin percé, vraiment, parce que ça fait plus de 15 ans, Dossé.
2: Ça,
1: hein,
2: oui, dans voilà. Ce sens-là. Après, je trouve. Tu compares à d'autres gars de cette génération-là où vraiment ça a été entre guillemets des rois sans couronne et tout. Je trouve là c'est encore surtout Dossé, parce que pour moi, Dinos commence et arrive peut-être un tout petit peu plus tard, mais pour moi, c'est encore, on va dire, un roi sans couronne qui s'en sort bien et qui rebondit bien par la suite, même, je sais pas, avec Perestroïka ou même.
1: Ah, bien sûr, bien sûr, Louis, bien sûr.
2: Etc.
1: Bien sûr,
2: et tout,
1: bien sûr.
2: Pour moi, c'est...
1: L'histoire se finit bien, mais ça a mis du temps, quoi.
2: Bien sûr.
1: C'est, là, pour le coup, le dans run, ce sens-là, ouais. C'est un marathon, quoi. Là,
2: ah oui, ça, c'est sûr.
1: Et c'est des vrais marathoniens, pour le coup, tu vois.
2: C'est ça. Mais justement, ça aussi, dans leur parcours et leur vision, je pense que c'est des choses qui m'inspirent aussi de se dire que. Il n'y a pas forcément tout qui vient tout de suite à point quand on le veut ou quand on le souhaite, mais que parfois c'est nécessaire aussi justement au parcours de prendre un peu plus de temps, d'avoir un peu des embûches, des bâtons dans les roues et tout, mais que au final, moi comme je le vois, si je me dis tout arrive pour une bonne raison, ça veut dire quand ça doit arriver, ça va arriver, et si c'est pas arrivé à ce moment-là ou à ce moment-là, c'est juste que c'était pas le moment, quoi.
1: Ça, Linka, tu connais bien. Ce côté justement, rebondir, avoir envie de tout arrêter, puis finalement reprendre l'exercice,
0: c'est vrai,
1: et
0: c'est
1: se retrouver sur tarmac, par exemple, tu vois.
0: Par exemple. Mais après, c'est encore une fois, tu vois, comme on en parlait juste avant par rapport aux autres morceaux, à un moment, le rap aussi va te porter, tu le portes aussi un peu d'une certaine façon, c'est un peu contradictoire, mais je crois que c'est complémentaire, tu vois, dans tout ça, c'est venu d'un mouvement, un moment où les gens, ils... On les prenait pour des fous, les premiers rappeurs français, tu vois. Ils n'avaient pas de légitimité à être rappeurs. Mais ils ont pris les choses en main, ils se sont dit c'est parti, nous on va le faire. Vous pouvez rigoler comme vous voulez, ben, on y va. Et donc, moi je me reconnais quand même pas mal là-dedans avec mon parcours. Il y avait des moments où on me disait, gros, t'étais bon à l'école, qu'est-ce que tu fais là? Mais au final, on est quand même là, on entreprend. Pourquoi? Parce qu'on a un peu de la folie, mais en même temps on y croit, on a envie d'apporter notre. Moi, personnellement, en tout cas, j'ai envie d'apporter un truc au monde, tu vois. Je me dis qu'il y a quelque chose, un message d'espoir qu'on m'a transmis, au-delà de l'ego trip et tout, j'ai aussi envie de transmettre ça aux gens, tu vois. J'avais une interview que j'avais vue il n'y a pas longtemps, c'est un rappeur américain, je ne sais pas dire c'est lequel, mais il disait, aujourd'hui, on est en, je sais pas, c'était en 2020, 2023, un truc comme ça, il disait, j'ai pas besoin de savoir comment allait ta Rolex ou quoi, comment tu fais pour aller bien, c'est ça que je veux savoir. Et ça m'a inspiré, je me suis dit, en vrai, c'est vrai que le rap, on a la chance de toucher parfois pas mal de monde. C'est vraiment incroyable si on arrive à transmettre un truc positif.
1: Et du coup, ça et Vald qui t'ont fait reprendre un peu l'exercice?
0: Bien sûr, ouais. Vald, c'est... Ben, en fait, c'est toute ma vie, je ne comprenais pas Vald. Je me disais, pourquoi les gens ils écoutent Vald? Je ne comprenais pas. Et là, un des derniers albums, Pandemonium, qui est sorti, ça a tout mis au clair, tu vois. Et là, donc l'algorithme me propose des anciens sons et tout. Et je pète ma tête, je me dis, non, vraiment, j'avais de la merde dans les yeux, je ne comprenais pas. Moi, je trouve ce qui est le plus fou chez Vald, c'est qu'il arrive à mêler le côté... divertissement, donc c'est pas chiant, avec un propos qui est... C'est ça touche tout le monde, c'est... Je dirais même c'est le service public, tu vois. Il fait un bien fou, tu vois. C'est ça vraiment que j'admire chez lui, c'est cette manière de réussir à concilier les deux aspects qui, parfois, dans le rap, si tu veux rajouter du fond, alors ça peut devenir chiant. Et à l'inverse, si tu veux que ce soit pas chiant, parfois ça peut perdre du fond. Mais avoir les deux, je trouve que ça, c'est...
1: Mais donc avant ça, t'avais arrêté. Ça fait donc un an ou deux, t'as stoppé net.
0: Ouais, il y a genre un peu plus d'un an, pendant au moins un an, j'avais pas fait de son du tout, pas de scène, etc. J'avais eu un peu une galère et je devais un peu rebondir, je voulais trouver un travail plus stable. Et à un moment, je m'étais dit carrément, vas-y, je vais jamais y retourner, je vais faire ce qu'il faut pour faire du bif, mais le reste, je m'en fous, tu vois. Et quand même, en discutant avec un ami et tout, il m'a fait me rendre compte que, en vrai... Il y a quand même un truc, tu vois, quand j'ai rappé, etc. Et j'ai pas tout essayé non plus. Je pouvais pas arrêter alors que j'avais jamais sorti un morceau. Et donc, à ce moment-là aussi, il y avait l'album de Vald et tout qui sortait. Et j'ai pété ma tête, je me suis dit, wow, en vrai, c'est trop fort, j'ai envie de faire ça, quoi.
1: Et comment ta remarque vient dans l'équation?
0: Bah, c'est juste quelques mois après, tu vois. Donc là, on était en mai, plus ou moins, au moment où je me dis, vas-y, je vais refaire du son. Donc je capte soi, mais je lui dis, écoute, moi, j'ai envie de sortir du son, etc. Je vais peut-être t'envoyer des maquettes de merde. Est-ce que tu serais chaud de... un petit peu les pimper pour que ce soit quand même audible pour les plateformes. Il m'a dit, ah putain, enfin il était temps, Linka va sortir du son, let's go. Et donc on a embarqué à deux comme ça dans l'aventure. Et Tarmac, c'est pendant l'été, moi je travaillais et j'étais dans un jardin, et c'était canicule à ce moment-là. Et donc je vais faire des pauses genre toutes les 30 minutes plus ou moins, mettre un peu à l'abri, et je scrollais un petit peu pendant ce moment-là. Et je vois Tarmac qui dit, ouais, tu veux faire la tournée des festivals, envoie-nous ton freestyle et c'est parti. Et moi je dis, bah c'est ça que je voulais, tu vois, c'est vivre de ma musique. Si possible à travers le concert. Et donc quand j'ai vu ça, je me dis, vas-y, c'est parti, en plus le freestyle je sais faire. Donc quand je partais de là, j'ai freestylé, ouais, ça c'est bien passé, tu vois, ils m'ont sélectionné, j'ai pu
1: avoir quand même... c'est bien passé, je trouve, moi, pour toi.
0: Franchement, je suis très content, à fond.
1: Franchement, t'as eu un beau parcours, quasiment, pas peut-être pas jusqu'à la fin, mais quasiment jusqu'à la fin, ça va.
0: À fond, j'ai eu la visibilité, j'ai eu quand même des bons retours. Il y a des gens quand même qui ont découvert ma musique grâce à ça. J'ai pu aussi faire un beau maillet, tu vois. Puis aussi, du coup, maintenant, quand un son sort, je leur envoie, ils le jouent, ils regardent même pas s'ils aiment bien, ils aiment pas, est-ce que c'est un bon son, c'est pas un bon son, ils se cassent pas la tête, ils le jouent, tu vois. Et ça aussi, c'est un truc, c'est difficile parfois d'avoir des accès en radio, je pense, surtout au niveau rap.
1: Bien sûr.
0: Je vais pas dire par rapport à Tarmac, mais de manière générale, la radio, c'est une des premières expériences avec Radio Campus pour moi. Et vraiment, c'est très cool, j'aime beaucoup.
1: À l'époque où t'avais juste un SoundCloud, et encore, je crois.
0: Je crois que j'ai même pas eu de son.
1: Même pas eu de SoundCloud ? Il me semble que t'avais un son quand même sur un SoundCloud. Il me semble.
0: Pas, je pense pas. Non.
1: Mais bon, peut-être que je me trompe.
0: Peut-être c'est moi, là. Mais ma mémoire, parfois, me fait défaut, c'est vrai.
1: Jay Boumaïe, t'es passé dessus, hein, il me semble.
2: C'était il y a quoi ? Il y a quelques mois, c'était Mikey, du coup, qui m'avait convié. Un peu à l'arrache, mais quand même qui m'avait convié, je crois, la veille au jour même. Mais non, c'est ça. Donc c'est Mike qui m'avait convié. Voilà, on a fait ça ensemble avec tous les autres qui étaient là. Je crois il y avait Dims, il y avait quoi, il y avait Boiskills, il y avait Gulien, il y avait Convoque, si je dis pas de bêtises.
1: Ouais, il y avait Convoque, c'est vrai, c'est lourd.
2: Il y avait encore c'était vraiment une très très belle tablée. Et ouais, c'était une nouvelle expérience aussi, et c'était chouette aussi pour moi de, on va dire, entre guillemets, m'ouvrir un peu à cette facette là parce qu'au final, c'est vrai que j'étais pas forcément non plus vraiment très exposé dans ces zones-là. Et c'était chouette aussi. Je veux dire, il y a un ou deux animateurs qui, par exemple, disaient « Ah, machin, on avait déjà entendu des sons à toi, gauche à droite, sur des streams et tout. » Et c'était vraiment cool. Et donc, voilà, c'était chouette de voir qu'il y avait aussi une reconnaissance de ce côté-là. Et pareil, ça permettait de se faire voir un peu auprès de peut-être personnes qui me connaissaient ou ne voyaient pas encore ce que je faisais jusqu'à là. Et ce qui était cool, c'est que ça donne aussi immédiatement, entre guillemets, une carte de visite de ce qu'on fait. Moi, je pense que souvent, pas un problème, mais la situation qui se passait, c'est que typiquement, tu rencontres par exemple des gens qui, je sais pas, moi, travaillent dans des médias, des radios et trucs, etc. Vous vous présentez, tu dis « Ah, machin, je fais de la musique, truc et tout », il dit « Ah, bah ouais, donne ton Insta, c'est cool », il va pas aller regarder, il a pas que ça à faire concrètement, tu vois. Alors que si vous voyez, tu rappes devant lui, il voit ce que tu fais, là, il est en mode « D'accord, j'ai compris », et c'est plus immédiat, je dirais.
1: Ça impressionne plus, en effet.
2: C'est ça, bah oui, c'est...
1: Un peu comme Kanye West à l'époque qui allait dans des maisons de disques pour faire entendre sa maquette.
2: Moins de forcing, mais c'est un peu ça, ouais, dans l'idée.
1: Est-ce que tu as déjà pensé tu me diras, ça fait pas longtemps que tu es vraiment into it, mais à arrêter ou des galères qui font t'en as marre, je me consacre aux études, c'est bon
2: D'une façon, peut-être. En fait, on va dire dans mon parcours, pour ainsi dire, dans l'ensemble, faut se dire c'est un peu en séquences différentes parce qu'on va dire... J'ai aux alentours de quoi, il y a 8 ou 9 ans, je pense, quand j'avais 15 ou 16 ans, quelque chose comme ça, où j'écris des textes, voilà, parce que j'aime bien ça, j'ai des potes aussi qui font un petit peu du rap et tout, mais voilà, pareil, sans prendre ça très au sérieux. Et ça veut dire, c'est vraiment genre, j'écris dans mon coin, je trouve une instru que j'aime bien, je rappe dessus mon couplet une fois, je suis content, je vais dormir, et c'est juste, j'ai des textes qui traînent chez moi, mais je veux dire, j'ai pas de potes qui ont des studios, ni de potes qui rappent ou quoi, donc c'est vraiment genre, ça reste très très confidentiel. Et je pense que c'est qu'à partir de plus ou moins 2020-2021 où j'ai un ami à moi, CJ, qui pour l'instant est au Royaume-Uni, mais que j'embrasse si jamais, avec qui on parlait pas mal aussi musique et tout, et où je crois que je lui fais écouter une fois une bête maquette, un truc que j'ai fait, il dit « Ah ouais, c'est cool, faudrait que t'investisses dans du matériel et tout ». Moi, j'y connais rien à la base dans tout ça, je suis en mode « Ah ouais, ok ». Donc voilà, j'arrive à me procurer du matériel. Je m'enregistre un peu chez moi, voilà, pareil, c'est les SoundCloud, les trucs, 3 streams, pas de mix, rien, mais c'est le début de la chose, et en fait, de fil en aiguille, et mine de rien aussi, par exemple, Malik, que je rencontre, parce qu'on étudiait, fut un temps, dans la même haute école, qui, lui, par exemple, m'invite, du coup, à la HSS3, et c'est là où je, entre guillemets, finis par être entouré pour la première fois, vraiment, de plein d'autres gens qui rappent et qui sont vraiment doués, comme La Haine, qui est juste là, par exemple, aussi, et c'est ça qui est très drôle, c'est que j'avais un peu ce sentiment de... Comme j'étais très isolé, j'avais ce truc de « je suis trop fort, mais c'est juste personne me connaît, donc voilà, c'est juste que diamant caché », alors que bon, c'était sûrement très perfectible encore à l'époque. Et avoir ce truc-là et cette ouverture-là, ça a fait au final que déjà voilà, j'ai pu me connecter avec d'autres personnes et aussi avoir un peu, typiquement un check de se dire par exemple là, être un bon rappeur ou rapper bien, c'est pas juste écrire des textes avec plein de syllabes, des trucs et tout, mais c'est aussi comment tu le performes, est-ce que tu sais le retenir par cœur, est-ce que tu sais le dire sans t'essouffler au milieu, quoi. Et au fur et à mesure, je pense, comme ça, ça a créé ce truc-là. Bref, pour revenir à ta question, du coup, je me suis complètement égaré, mais je pense que j'ai peut-être déjà réfléchi à arrêter, mettre ça de côté, mais plus à me dire que je mettais ça de côté, dans le sens, évidemment...
1: Pour plus tard.
2: Oui, typiquement, je veux dire, voilà, moi, je suis aussi dans la vie, le travail, les études, etc. J'essaie de osciller les deux avec la musique. Et évidemment, j'ai ça dans un coin de ma tête de me dire que bah, j'ai beau y donner tout ce que j'ai, tout, etc. C'est peut-être pas ça qui va me faire vivre maintenant au jour le jour. Mais de me dire que bah, ça peut toujours rester un truc que je fais quand même par passion, pour le plaisir. Et on sait jamais, qui sait, peut-être un jour, ça, à force d'efforts et de travail, ça finira par trouver un public et ça m'emmènera peut-être quelque part où je ne m'y attends pas. C'est tout ce dont je peux espérer au mieux.
1: Dans les points communs que j'ai pu voir par rapport, il enfin, y en a beaucoup, hein, mais par rapport à, aux chansons que je vous ai demandé à chacun de choisir et tout, il y a la sphère section d'assaut, entre autres. Toi, tu as choisi 30%, et toi, DJ, d'après ce que tu m'as dit, c'est avec section d'assaut où à un moment donné, tu t'es dit, tiens, je rapperais bien en fait.
2: En partie. Bah, en gros, section d'assaut, je crois que c'est le premier morceau de rap, si on peut appeler ça. Bah, c'est quand même un morceau de rap à mes yeux, mais que vraiment, genre, j'entends et j'écoute vraiment pour ce qu'il est, quoi.
1: Donc ma direction, hein, c'est ça, hein.
2: C'est ça, je veux dire, avant ça, j'ai sûrement entendu des morceaux de Booba, Caris, même La Fouine, les autres trucs populaires de l'époque, mais j'écoutais pas ça régulièrement en me disant « Ah, j'aime bien parce que je trouve qu'il rappe bien, parce que truc et tout ». Là, c'est vraiment, j'entends le morceau, j'ai un coup de cœur dessus, je fais le truc que je faisais à l'époque en tant qu'enfant, comme j'ai pas Shazam, j'ai pas téléphone ni rien, j'essaye de retenir le maximum de paroles que j'entends, et je tape ça sur YouTube le soir même en espérant qu'il y ait une vidéo qui arrive à repérer ça.
0: Qui a pas fait ça ici?
2: C'était le Shazam de l'époque. Et du coup, je tombe sur le morceau, je tombe sur la section, pareil, grosse affection pour le morceau. Au final, je finis par aussi, voilà, c'était à l'époque, c'était en fin primaire, je pense, donc je parle aussi avec d'autres amis, il y a d'autres amis qui disent « Ah, moi je connais ce morceau-là, moi aussi, ah, machin, truc et tout », et fil en aiguille, ça crée un peu un truc, et je crois même, ouais, en primaire, il y avait déjà peut-être les premiers freestyles, entre guillemets, pour vraiment juste pour le plaisir, pour rigoler, quoi, tu dis des bêtises d'enfant de 12 ans, mais t'as déjà la graine qui pousse, quoi, pour ainsi dire.
1: Et toi, Linka, si je me souviens bien, en fait, il y a un gars qui te rappe un texte qui te dit qu'il l'a écrit lui, mais toi tu te rends bien compte que c'est pas lui qui l'a écrit, et du coup il te challenge pour toi en faire un.
0: C'est ça exactement, c'est comme ça que j'ai commencé à rapper.
1: Donc t'as eu le célèbre appropriation du texte des mais différents pire, copains c'est... qui te disent « Ouais, moi je sais rapper en fait, ouais, pas du ça. Tout.
0: Bah » Ni écrire d'ailleurs. Le pire c'est que quand il me dit « Ouais, mais de toute façon tu feras pas mieux », moi j'essaie de faire la même chose derrière, et j'y arrive pas parce que je connais pas les BPM. Donc je prends un texte et je prends une autre prod et je me rends compte qu'il y a pas moyen de le rapper dessus, tu vois, même si je le connais par cœur. Et là, je me dis, putain, c'est baisé. Lui, il me renvoie un message après. Il me dit, alors, t'en es où? Tu vois, il me dit, t'as rien fait. Oui. Je lui dis, gros, t'inquiète, ça arrive. Et là, encore, moi, je me mets dans la merde. Je dis, non, là, c'est sûr que je dois sortir un truc. Donc, j'abandonne l'idée de l'appropriation. Je me dis, bon, prends une prod là maintenant et on va écrire un truc. Et en fait, je raconte notre journée. Je dis, ouais, je suis posé avec un tel, on est au quatrième. Ah, on fume, je sais pas quoi, des conneries, tu vois. Mais juste, ça rimait un peu, c'était dans les temps. Et donc, c'était un peu impressionnant, je crois, même si c'était pas fou comme texte. Et donc, il me dit « Ah, oh, putain, c'est stylé, fais un deuxième, un troisième, un quatrième. » Et j'en avais fait, je crois, une vingtaine comme ça. Et puis, à un moment, j'ai perdu mon téléphone, j'ai recommencé. Et puis, bref, petit à petit, comme ça, ces textes-là, je les ai oubliés. J'ai commencé à faire des autres, etc.
1: Est-ce que finalement, le point commun aussi que vous avez tous les deux, c'est le côté challenge? Et qu'au final, il y a aussi ça dans ce rap game, cette rap shit pour vous?
0: Je pense que, ouais, tous les rappeurs, on est un peu des sportifs, tu vois. On veut toujours être le meilleur, même si... C'est difficile de dire qui est le meilleur rappeur, tu vois, mais au final, tu veux t'entendre une rime, tu dis, boah, il a fait ça cet enfoiré, ah, vas-y, je veux faire ça, moi je veux aussi faire mieux. Et je pense que ouais, c'est un peu le challenge, c'est le sport, quoi.
2: Ouais, clairement, c'est, bah, déjà de base, on va dire, c'est une science ou un art assez compétitif. Je veux dire, je sais pas ce qu'il en est dans les autres genres ou styles musicaux, il y a sûrement une forme de compétitivité aussi, mais je pense que le rap et le hip-hop, c'est encore plus exacerbé, on va dire. Et ouais, définitivement, je veux dire, c'est ce truc de. Entre guillemets, tu vas pas rapper pour être un rappeur de milieu de tableau, tu vois, tu vas pas faire du rap pour genre être un rappeur parmi tant d'autres.
1: J'allais te la sortir celle-là.
2: Tu vas toujours vouloir te démarquer ou faire quelque chose ou dire ah non, mais faut que je me distingue du lot. Tu vas pas faire du rap pour être un rappeur parmi les mille autres que tout le monde dira ah lui c'est bien et tout. Non, tu vas te distinguer, tu brilles un peu quoi. Et donc, ouais, non, je pense l'aspect compétitif évidemment ça joue toujours un peu. Après, c'est comme il dit, c'est difficilement quantifiable, on va dire, sauf si vraiment on se penche sur des paramètres soit très mathématiques ou alors très subjectifs, mais alors ça peut être vite un peu ennuyeux. Mais je pense que c'est aussi, voilà, question dépassement de soi, etc., truc, proposer mieux, shonen plus ultra, tout ça.
1: Qu'est-ce qui vous manque aujourd'hui pour vraiment aller plus loin? Est-ce que c'est le côté avoir une équipe autour de soi? Est-ce que c'est... Parce que Linka, tu disais il n'y a pas si longtemps que maintenant que tu as, entre autres, Swam et Darkney... à tes côtés, par rapport à avoir des prods millimétrés régulièrement, ça t'a aidé à step up?
0: dans, c'est pas vraiment pour step up. Moi, ce que je voulais cette année, c'était de sortir des sons enfin, parce que je l'avais pas fait. Et donc, j'ai réussi à le faire, tu vois, en utilisant des prods à Darkness, surtout avec Swam qui a pu me rec dans des bonnes conditions. Mais j'ai pas tellement eu de.
1: Mais pour moi, c'est step up parce qu'avant, il n'y avait pas de son de toi, en fait.
0: Mais
1: tu vois,
0: ouais, donc dans ce
1: pour
0: moi, c'est vraiment step up. Mais après, c'est genre niveau 1, tu vois.
1: Ouais, bien
0: niveau
1: 1,
0: c'est mieux que 0, évidemment. Mais en soi, j'ai pas vraiment step up, tu vois. J'ai juste. J'ai l'impression d'avoir commencé à rapper genre il y a un an, tu vois. Alors que ça fait 10 ans que je fais des scènes et tout. Mais la démarche de vouloir sortir un morceau sur les plateformes, le promouvoir avec tous les outils qui vont avec, tu vois, les réseaux sociaux aujourd'hui, c'est, j'ai l'impression que c'est incontournable. Ça m'a poussé à essayer de nouveau des choses là où avant, j'avais plus vraiment l'impression d'essayer, que j'avais un peu fait le tour, tu vois. Mais bon, quand tu restes dans ton coin, c'est un peu aussi confortable, tu vois, parce que t'es pas confronté à un retour, t'es. Alors que quand voilà, tu vas sortir un morceau, là c'est autre chose. Mais effectivement, là maintenant, pour step up, je pense qu'il faut encadrer, avoir une vision à plus long terme. Mais je pense pas qu'il y ait quelque chose qui me manque, c'est petit à petit, chaque chose en son temps, tu vois.
1: Jay, de ton côté ?
2: Bah, pareil, je sais pas si c'est un truc en particulier, je veux dire, dans le sens où évidemment c'est toujours perfectible et améliorable d'une manière ou d'une autre. Je pense que c'est peut-être. Je sais pas si ça fait du sens, mais ouais, peut-être un peu la structure ou le truc professionnel, on va dire un peu autour, dans le sens où c'est vrai que surtout maintenant, depuis quelques temps, je suis revenu un peu dans un truc très brut, dans le sens où c'est vraiment genre, je m'enregistre chez moi, je me mixe chez moi, je fais un peu des maquettes, et si je veux sortir vraiment des morceaux ou quoi, de temps en temps, je vais au studio, j'essaie de mixer et tout. Mais c'est vrai que, ouais, peut-être que la... Je sais pas si la rigueur c'est le bon mot, parce que même cette année j'avais essayé par exemple d'être plus productif dans mes sorties. Je veux dire, l'année n'est pas encore finie et je prévois encore de sortir certaines choses aussi. Mais je pense que ça c'était un de mes premiers défis. Et après je pensais aussi, mine de rien, une question un peu de visibilité aussi peut-être. Dans le sens où je pense c'est très facile, voilà, enfin c'est très facile, c'est un grand mot, mais on va dire. C'est une bonne étape déjà de faire de la musique, être productif et tout, mais je pense que c'est aussi tout un autre défi maintenant, surtout de se faire voir et se faire entendre en fait. Que ce soit voilà, par des petites scènes, en performant à des événements, etc. etc. Et donc je pense que c'est un peu un équilibre de toutes ces choses-là. Donc oui, ça peut être la visibilité, ça peut être parfois même la proposition parfois en elle-même. Hein, ça peut être aussi que, je ne sais pas, moi je suis quelqu'un aussi où peut-être pour l'instant je m'aventure un peu sur différentes sonorités ou différents trucs. Et peut-être le fait que moi-même je ne me cerne pas encore à 100% en mode « Ah, ce que je fais, c'est typiquement la question « Décris-nous ton univers ou ta musique ?» J'aime pas cette question-là. Et c'est ce truc de « Je ne saurais pas vraiment cadrer un truc » parce que je me dis « Bah voilà, je rappe et c'est cool, quoi, tu vois. »
1: Mais vous avez ça en commun parce que Linka aussi, t'aimes bien expérimenter. Au final, encore aujourd'hui, t'as pas vraiment une direction musicale. On pourrait pas te vraiment cerner musicalement, tu vois.
0: C'est vrai, mais après je me suis rendu compte qu'il y a quand même un facteur commun, un dénominateur commun à tout. C'est l'intention au moment même où je fais un son. Je te parlais tout à l'heure, tu vois, de ce truc de comment on fait pour s'améliorer tous ensemble, comment on pourrait évoluer. Et bon, c'est vrai que ma musique n'est pas très positive dans ce sens-là. Je ne suis pas un coach de vie, tu vois, mais des fois j'ai l'impression de cerner certaines problématiques qu'on a dans la société. Et j'essaie de mettre le doigt, tu vois, à certains endroits, comme mettre un projecteur, aborder tel sujet sous tel angle ou quoi. Et c'est un peu ça qui revient souvent dans ma musique. Mais effectivement...
1: Dans le côté texte, je suis d'accord. Par rapport à aux thématiques, ça, le texte, t'as raison. Mais musicalement...
0: Merci, je me disais peut-être que ça se ressent pas.
1: Ah
0: mais
1: non, non, si, ça oui. Mais musicalement, on est d'accord que pour l'instant, un peu comme Jay, tu testes un peu tout, en fait.
0: Bah en fait, parce que tu t'ennuies vite, en fait. C'est ça. Voilà. Je m'ennuie vite, c'était un peu aussi le cas à l'école. Je m'ennuie assez vite, j'ai besoin de toujours apprendre un truc, essayer quelque chose. Et à partir du moment où je m'amuse, le temps, je le vois pas passer. C'est comme si ça me prenait pas d'effort, quoi.
1: Et c'est peut-être ça qui manque, en fait, au final. Trouver une direction musicale pour que les gens, aussi bien
0: c'est une question
1: toi
0: que
1: Jay, d'ailleurs, vous servent.
0: J'ai
1: pas
0: la réponse, mais c'est une question que je me pose assez souvent, c'est vrai.
1: Ou faire des mixtapes.
0: J'aimerais l'année prochaine, ouais. Tu vois, comme je te disais, là, je voulais sortir des sons cette année. Là, l'année prochaine, j'ai envie de sortir un projet, me professionnaliser un peu comme Fresh ici présent, tu vois, avec les presquits, avoir un plan, un truc bien planifié, etc. C'est un... Tu vois, dans notre entourage, on a des gens qui font des choses et comme on est des artistes, tu vois, on a l'œil, on voit, on s'inspire. Et ça, c'est la prochaine étape que j'ai envie de faire, c'est avoir un projet de A à Z avec, on va dire, un univers, etc.
1: Rapproche-toi du micro, Fresh. du coup, puisqu'il t'a, il t'a présenté.
3: Yeah, yeah, salut.
1: Ça va ?
3: Ça va et toi ?
1: Donc apparemment, toi, tu es le professionnel du groupe, apparemment.
3: Professionnel, ouais.
0: Ouais, master.
3: Moi, en fait, je viens d'un foyer, je suis issu d'une maman congolaise, t'as vu, qui est très stricte et bien organisée, t'as vu ?
1: Ok, ok.
3: Du coup, je pense que j'ai hérité ça d'elle et j'aime bien les choses bien faites, bien, bien organisées, bien arrangées et tout. Du coup, voilà, je pense que c'est juste mon côté de bien vouloir faire les choses et tout qui prend le dessus et tout à ce niveau-là.
1: Tu connais les gars depuis combien de temps ?
3: Ça fait combien de temps qu'on se connaît, famille ?
0: 5-6 ans, moi.
3: Ouais, un truc comme ça, je pense. Hein.
1: C'est quoi la rencontre ? Comment ? La première fois ?
3: Tu sais que... Foi.
0: C'est chez toi au studio.
3: Ouais, ouais, ouais, putain, ouais, c'est vrai, c'est vrai. Et il avait... J'avais starté un studio, là, Ever, avec un pote et tout. Mm-hmm. Et je sais même pas comment t'étais tombé sur notre studio, tout ça, t'étais venu me prendre une session, tout ça, tout ça.
0: C'est ça, j'étais arrivé et puis au final on a connecté, tu m'avais envoyé une maquette, on avait fait un premier morceau.
3: Carrément,
0: premier clip, c'est même avec lui que j'ai pu faire parce qu'il proposait le clip en fait, pour son EP, tu vois.
3: Moi j'étais juste en mode, vas-y, client habituel, tu vois, je m'attendais à rien et tout. En fait il nous a choqués tous les deux et tout, même vote. Et du coup j'avais un son, je sortais un projet... Un an après ou un truc comme ça, enfin non, un an c'est long, mais quelques mois après. Mmh, mmh. Et en mode, j'avais une prod sur le côté et tout, et j'étais en mode, en vrai, il m'avait trop choqué ce jour-là. Je l'ai envoyé direct, je lui ai dit à Fabi, faut que tu poses dessus et tout, il avait accepté du coup.
1: D'ailleurs, tout à l'heure, on devrait écouter votre morceau fraîchement sorti.
0: Un nouveau, yes. encore.
1: Voilà, hein. Sachant que le précédent, c'était musique...
3: Classique.
1: Ah, c'est ça, voilà.
0: Ça, c'est le premier. Après, il y a eu Piège.
2: Il y a Piège.
1: Ah, il y a Piège, je sais.
2: Piège, c'est la première
3: sous. Lui, il est vif.
1: Ah, comme d'habitude.
2: Il y avait le feat sur la tape de Noël aussi, mais il est plus discret.
0: Ah ouais, oh, ouais, musique.
2: Moi, je connais.
0: C'est vrai. Donc, c'est le quatrième morceau.
1: Je ne peux pas battre Jay. Il est plus vif que moi.
0: Il
1: est plus vif que moi. Il est plus vif que moi.
3: C'est des archives très sombres, ça. C'est pas grave si tu connais pas.
2: T'étais pas censé tomber dessus.
1: Je vais faire appel à Jay quand je ferai une émission sur toi, fraîche.
2: Non, t'inquiète.
1: On va sortir d'un chiffre très
2: sombre. Après, c'est bizarre. Je stole pas.
1: N'est-ce pas ? Fraîche, j'ai envie de savoir, comment tu as vu l'évolution de Linka, du coup, depuis que tu le connais ?
3: Oh, bah... Je t'avais connu genre un peu après que t'aies eu ton truc à la baie, là, et tout. Ton concours que t'avais gagné et tout, ça, tata, et tout. Du coup, je le vois déjà... Je le connaissais pas directement, mais on m'avait parlé de « Ouais, lui, il a gagné ça, c'était big, tout ça, ta ta et tout. » Et après, je le voyais, il allait à la baie, les gens lui serraient la main et tout, lui disaient « Bonjour. » J'étais en mode « Ah ouais, c'est... »
0: C'est vrai que c'est une dinguerie, ça, quand même.
3: Tu vois. Mais je sais pas, petit à petit, genre, on a juste continué à traîner ensemble, par-ci, par-là, faire des événements ensemble, etc., etc. En vrai, genre, le courant, il est grave bien passé et tout. On rigole de ouf bien ensemble jusqu'à aujourd'hui et tout, donc voilà, quoi.
1: Et toi, Linka, par rapport à Fresh ?
0: Son évolution, tu
1: ouais,
0: veux dire.
1: Ouais, puisque là, c'est quand même 5-6 ans, quoi.
0: Dès le début, il était en mode pro, tu vois. Il était là avec le projet Pomper le Motep. Ça envoyait des clips, tu vois, avec Sous-Sol, avec Théo.
3: Ça, ouais.
0: Moi, directement, je me disais, bah, eux, ils vont un moustique, ils abattent au lance-roquette, ils s'en battent les couilles. Et à chaque fois qu'il me propose, il me dit, gros, t'es chaud, faire ça. Gros, d'office, je suis là, tu vois. C'est toujours un plaisir. C'est toujours un bon moment. Avec Fresh, on rigole bien, on a des bonnes discussions. Des fois, l'autre jour, on était au studio quand on faisait le son, là, justement, On avait rec, je crois, 2-3 heures. Bon, on est resté jusqu'à 4 heures du matin à parler de tout et de rien, tu vois. C'est toujours un plaisir, quoi. Ouais, c'est... Mais en vrai, j'ai toujours vu qu'il y avait un professionnalisme, des moyens, un sérieux qui a toujours été là dans la démarche. Et ça, c'est un truc qui m'a toujours impressionné parce que je peux pas dire qu'on n'a pas tous accès à ça, mais qu'il met vraiment en place, ça, c'est plus rare aussi.
1: Mais du coup, j'ai l'impression que ce genre de collab, ça te permet aussi d'aller dans d'autres univers musicaux que tu ferais pas tout seul, peut-être, tu vois ?
0: À fond, ouais, bien sûr, bien sûr. Bah, le morceau, tu
1: voilà,
0: vois,
1: par exemple, ouais.
0: C'est le genre de prod où j'aurais pas choisi cette prod-là, personnellement, mais tu vois, il m'envoie la maquette et tout, c'est lourd. Je me dis, vas-y, c'est cool, let's go, j'essaye un truc. Et au final, bah, même moi, je découvre qu'il y a moyen de faire d'autres trucs. Quoi,
3: et... Parfois, il faut donner la vision aussi, t'as vu. Genre, il y a plein d'artistes et tout qui m'envoient des couplets, des open verse comme ça et tout, tu vois. Où t'es en mode, t'aurais pas eu la vision directement sur la prod, mais en fait, lui, avec l'énergie avec laquelle il est arrivé, t'es en mode, ok, je
0: casse. C'est la même chose aussi avec Piège et le morceau Vent d'hiver, tu vois.
3: Ouais, des fois.
0: C'est aussi des morceaux où j'aurais pas forcément lancé un truc tout seul. Mais dans la dynamique, ok, on essaye, et puis au final, tu vois le résultat, tu dis putain, c'est peut-être quand même un des meilleurs morceaux que je trouve personnellement j'ai pu faire, tu vois, dans le couplet ou dans l'énergie, et puis même après, pouvoir le défendre sur scène et tout, on a fait pas mal de scènes ensemble. C'est aussi tout un univers, ça se complète, c'est une dynamique, quoi.
1: Toi aussi, Jay, par rapport à, par exemple, Attends quoi avec Siki, où c'est un peu two-step et UK Garage, si on devait mettre des... Tu collabores et en même temps tu testes sur d'autres choses, c'est ça? Ou bien t'aurais pu le faire toi tout seul, par exemple, sur un morceau?
2: Bah, pour le coup, avec Siki, on va dire, lui de base était très dans ces sonorités-là. D'ailleurs, sur le projet qu'il a sorti là, il y a pas longtemps, en gros, il a pris un shift où il est vraiment beaucoup dans ces sonorités-là. Ça veut dire très dance, techno, etc. Ça veut dire two-step, garage et tout. Bah, il y a Cancelo d'ailleurs aussi qui est sur la tape avec La Vague, très chouette morceau. Et c'était juste, on avait une session un moment et voilà, je sais pas, on discutait, était en mode vas-y, on part sur un truc two step. J'étais en mode ouais, pourquoi pas. Et c'est pas forcément le genre de morceau que j'ai beaucoup fait auparavant, je crois j'en ai peut-être deux ou trois qui traînent par là, mais pareil, c'est tant, moi je pars du principe, tant que la prod me parle ou me plaît, peu importe la rythmique, les instruments, peu importe quoi, je m'aventure dessus tant que j'ai un truc cool à proposer dessus. Ça veut dire, je me mets pas vraiment de limite par rapport à rythme, sonorité, style de prod et tout, peu importe, j'ai pas vraiment de limite par rapport à ça. Mais donc c'est vrai que sur le papier, c'est peut-être mon premier vraiment morceau aussi diffusé avec ces sonorités là on va dire un peu plus, je sais pas si c'est cohérent d'appeler ça dans de la veine de la dance, de la two-step, je pense pas, mais on va dire dans ces rythmiques là en tout cas, je dirais c'est peut-être le premier que j'ai sorti, je sais.
1: Il me semble, mais après
2: non, dans mes morceaux précédents, je pense que c'était des BPM on va dire plus traditionnel dans le rap, c'est-à-dire de la trap, du 90 BPM, etc. Mais donc oui, c'était entre guillemets de l'expérimentation, mais voilà, ça restait en même temps dans un terrain, on va dire, connu, dans le sens, c'était pas non plus de « Ah, je conceptualise ou je travaille le morceau comme j'ai jamais fait auparavant », ça restait quand même surtout du fun et de l'amusement, quoi.
1: Et on va se laisser aller vers quelques morceaux issus de votre discours. On va commencer avec toi, Jay, et Bad Signal, qui est, je crois, un des premiers que tu as sorti.
2: Le premier son que je sors sur les plateformes, ouais, c'est effectivement. Ça, hein. Yes, le tout premier.
1: Qui, que, quoi, comment?
2: C'est le premier son que j'enregistre en studio chez Swam, du coup, justement, l'ingé aussi avec...
0: Le magicien.
1: Vous avez ça aussi en commun.
2: Swam, le magicien.
1: Vous avez ça aussi en commun, c'est studio, Swam, en
2: encore
1: fait.
2: Encore lui.
1: J'aurais dû inviter Swam, en fait.
2: On aurait dû.
1: Ouais. Il aurait parlé longuement de vous deux.
2: Tellement c'est du lourd, la chaise, elle craque. mais du coup, ouais, en gros, c'est le... Je pense que c'est le premier en fait morceau que je fais en collaboration avec Swam, parce que du coup, au-delà de ça, comme je disais, j'avais commencé initialement du coup par m'enregistrer chez moi, mais voilà, en termes de qualité, mix et tout, c'était pas non plus très travaillé, ou en tout cas très propre et prêt à la diffusion, on va dire. Et je pense, en discutant avec Swam, on s'était aussi dit que c'était l'occasion de passer un step et justement commencer à avoir des morceaux qui sonnent plus pro, qui pourrait potentiellement être sorti sur les plateformes. Parce qu'il faut se dire qu'avant que ce morceau sorte, en fait, j'ai rien sur les plateformes, j'ai que mon SoundCloud, du coup. Et
1: il y a un changement de chaise.
2: Il y a un changement de chaise. L'arbitre siffle le remplacement. Linka revient sur le terrain, le joueur n'est pas blessé. Il va bien.
1: Incroyable.
2: Le show peut continuer. Bon, ben Malik aura plus de chaise. Mais du coup, oui, comme je disais, Bad Signal, c'est un peu le premier morceau que j'enregistre vraiment dans des conditions d'enregistrement
1: correctes.
2: C'est ça.
4: Plus que correct.
2: Et ouais, c'est au final, je pense, le premier qui sort aussi, puisque on va dire peut-être un de ceux que j'estimais comme une bonne porte d'entrée, pour ainsi dire, dans le sens, pour aussi introduire un peu ce que je voulais faire, ça veut dire truc peut-être plus rappé, plus orthodoxe, etc. Machin. C'était un bon morceau d'introduction, pour ainsi dire.
1: Et du coup, tu te considères comme un super-héros?
2: Ça pourrait, le bonnet, l'accoutrement, tout ça. Sur un malentendu, on peut y arriver.
1: Évidemment.
2: Voilà, le fossoyeur masqué, tout ce que tu veux.
1: Le fossoyeur.
0: Je peux te poser une question. C'est quoi qui t'a donné envie de sortir un premier morceau?
2: Qu'est-ce qui m'a
0: donné? Genre, à quel moment tu te dis, bon, là je rappe, mais maintenant je veux sortir un morceau?
1: Mais c'est une très bonne question.
2: En gros, c'est ce truc de pareil, genre j'ai quand même des gens autour de moi. Là je connais déjà un peu des gens, voilà, ben là j'ai déjà fait la headset même avec toi et tout, ça veut dire que je connais Malik, des gens autour de ça, tout ça. Et les gens me disent que voilà, c'est cool ce que je fais, c'est fort, mais ça reste sur SoundCloud, ça veut dire c'est niché, c'est genre ah, faut avoir l'appli, faut aller le chercher, truc et tout, machin. Et moi-même, je commence à me dire, j'aimerais bien aussi potentiellement essayer de faire gagner un peu plus d'exposition à la chose. Donc je me dis, ça peut être intéressant d'avoir un morceau sur les plateformes, typiquement. Et en parlant du coup avec Swam, il était en mode, si tu veux, un jour, tu viens enregistrer à la maison, on fait un morceau, etc., truc et tout. Donc j'avais ce morceau-là, du coup, ce texte et cette prod-là qui traînait. J'étais en mode, ça c'est un chouette morceau que j'aimerais bien en faire quelque chose. Et du coup, on l'a enregistré ce jour-là et c'est le premier son qui est sorti. Il n'est pas sorti directement, on avait fait 3-4 sons entre-temps. Mais voilà, c'est le premier en tout cas qui a été diffusé sur les plateformes.
0: Si.
2: Et toi?
1: Et toi, oui, c'est vrai.
0: Moi, ce qui m'a... c'était le moment où, comme je te disais tout à l'heure, Et à un moment, je me suis dit, bon, il faut se mettre sérieux, tu vois, il faut trouver un vrai job. Pourquoi pas utiliser le domaine où j'ai passé le plus de temps, où, entre guillemets, j'ai le plus d'expérience, même si j'ai plein de choses à apprendre, mais je passais énormément d'heures, tu vois, dans les open mic, à écrire des textes, à rapper bêtement sur un banc, même j'allais dans les parcs comme ça, j'entendais un banc, et je disais, ouais, les gars, moi je rappe, vous êtes chaud, je fais un freestyle. Les gens, parfois, ils me prenaient pour un fou, ils disaient, mais qu'est-ce qu'il veut, celui-là, il est défoncé ou quoi.
2: C'est ça.
0: Mais bref, il y a un moment, je me suis dit, j'ai pas tout essayé, je peux pas abandonner le rap sans avoir tout essayé. Si t'as tout essayé et que tu dis, frère, vas-y, ça fait des années que je fais ça, ça prend pas, je vais aller travailler au Carrefour. Et respect aux gens qui font ça parce que Dieu sait que c'est difficile.
1: Exactement.
0: Mais il y a un moment, je me suis dit, vas-y, je vais essayer d'en vivre directement. Et donc, à ce moment-là, je me suis lancé et je me suis mis sur le morceau Banger qui est sorti.
1: Oui, voilà. Le premier que t'as mis en stream, quoi.
0: C'est ça, et ça, si, c'est un morceau, tu vois, un peu avec Swam ou. On parlait un peu, tu vois, de l'exposition, les réseaux sociaux, comment faire. Et ce jour-là, j'avais une session avec lui, j'étais en retard, parce que ma caisse, elle m'avait lâché. Et il a une idée, tu vois, il a un éclair de génie. Il me dit, en vrai, ça, c'est une sale histoire, en vrai. Viens, on fait une vidéo, tu vois, un réel Insta ou quoi. Et je parlais à ce moment-là avec Da Cruz, tu vois, qui faisait aussi une formation avec School. Et il donnait plein d'enseignements sur le rapport aux réseaux sociaux, etc. Et moi aussi, tu vois, j'étais assez timide avec les réseaux sociaux. J'allais jamais me filmer moi-même ou quoi que ce soit. C'était toujours genre un visuel qui venait avec, par exemple, une émission, tu vois, comme la SS. Mm-hmm. Ils filmaient ça bien, propre et tout. Il y avait un bon petit son. Là, j'en profitais et hop, je le sortais. Ou alors un clip avec Fresh, tu vois, on sortait un truc. Là, j'avais un visuel, je l'utilisais, mais j'allais jamais me filmer moi, faire un réel, commencer à parler face caméra, tu vois. Et à partir de ce moment-là, on s'est dit, vas-y, let's go. Aujourd'hui, ce qui s'est passé, on va faire... Un petit réel, tu vois, donc t'avais cette histoire où j'arrive en retard et il me dit, gros, en fait, tu sais quoi, moi là je dois y aller, je te laisse les clés, mais par contre demain ils font un banger, et c'est ce qu'on a fait vraiment, tu vois. La vidéo elle était un peu mise en scène, mais c'était la vraie histoire de la journée, et je me suis dit, vas-y, tu sais quoi, là maintenant je vais me chercher un petit snack et tout, je reviens, genre il est minuit, j'ai pas commencé, tu vois. Mais par contre demain ils vont faire un son, tu vois, il faut qu'il soit bien en plus. Et donc Yassiki aussi, il voit qu'il a vu l'espèce de vidéo qu'on avait postée, il passe, et il m'a aidé aussi un peu dans le choix de la prod, tu vois, j'écoutais des prods sur YouTube. La prod, tu vois, elle est un peu rock, et donc, tu vas pas me dire, c'est le choix le plus évident.
1: Non.
0: Mais il me dit, putain, mais elle tabasse, la prod, hein. Et j'écoute, c'est vrai qu'elle tabasse, j'allais pas la prendre, mais en vrai, peut-être que je viens, on va essayer, tu vois. Je suis parti comme ça, sans écrire, phrase par phrase.
4: Le storytelling de vous.
0: Et je racontais encore dans le morceau, tu vois, un peu l'histoire qui s'était passée le jour-là. Et c'est un peu cette dynamique-là, en mode, bon, tu sais quoi, ça suffit maintenant les excuses, c'est parti, on va devenir forgeron en forgeant, et c'est parti, quoi.
1: Vous savez quoi, on va s'écouter Bad Signal et pas mal d'autres morceaux pour un peu se reposer, revenir en force tout à l'heure avec d'autres questions et bien sûr le freestyle à la fin et aussi pas mal de morceaux en live. Restez bien branchés, tout de suite ceci dans vos oreilles. Musique interactive comme chaque semaine.
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0: Justice League et le développement durable.
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0: avec le titre Cupid Ocean Size, avant ça J 10:40 PM in the 1040, les tempêtes et le soleil, Linka entre autres, et il y a aussi Atankwa, Sik Ki pardon, et J Linka avec, alors si j'arrive à le lire correctement, Excuse Me pour le titre Mortel, et J avec Bad Signal, c'est bien ça,
1: c'est
0: il me semble, hein.
1: On est dans le bon,
0: mon cher J.
1: Dis-moi,
0: tu aimes Drake, on est d'accord?
1: Ouais, on peut se le dire, c'est
0: vrai. Ouais.
1: Après, bon, platonique, mais tranquille. Musicalement, c'est chouette.
0: Et
1: j'ai pas regardé les leaks et tout.
0: Mais donc, on est d'accord que toi, dans la bataille Kendrick Drake, t'avais choisi ton camp ou pas, finalement?
1: Bah, si on parle purement d'affinité, on va dire, musicale et tout, j'aurais plus tendance à pencher du côté de Drake, c'est sûr. Après, bon, si on parle plus de l'enjeu, on va dire vraiment du conflit derrière et tout ce qu'il y a eu, je veux dire, voilà, t'as des gens sûrement un peu de mauvaise foi et tout qui vont dire « Non, mais en vrai, c'est Drake, il a gagné. Non, ça y est, on va accepter, Drake, il a perdu, c'est pas grave et tout. » Mais non, moi, personnellement, on va dire, au global, on va dire dans la musicalité peut-être et aussi peut-être la manière de rapper, j'ai toujours été plus touché par Drake, on va dire, d'une certaine manière.
0: Pourquoi? Explique-moi, parce que moi j'ai du mal avec Drake, donc explique-moi.
1: En fait, comment je le vois, je me dis, en fait, Drake, on va dire, me touche peut-être plus dans son introspection. Ça veut dire tous les morceaux, voilà, où il va être introspectif. Ces morceaux, typiquement, pendant 5 minutes, il y a une prod, il rappe, il parle de lui, il dit, voilà, comment il découvre la richesse, comment est-ce que maintenant sa vie est en train d'évoluer, les gens qu'il voit changer et tout. Genre, je trouve ça intéressant et aussi quelque part touchant comme point de vue, parce que je trouve ça... Moi aussi, on va dire à mon échelle à moi, par exemple, c'est une musique où, je sais pas, je me dis, dans mes ambitions ou mes rêves d'aller plus haut, c'est comme si j'avais un mec qui documentait et qui me disait un peu comment ça se passe, comment, ah bah par exemple, voilà, t'as fait ton premier passage radio et tu te retrouves avec un gars que t'as écouté tout le temps et en fait il est en face de toi et t'es en mode, ah, tu dois rapper devant lui ou je sais pas, tu touches ton premier billet de la musique et tout. Et je sais pas, je me dis, c'est, même musicalement, dans ce que je propose ou lyricalement, je me dis, c'est des choses que je me verrais bien retranscrire peut-être moi aussi. Ça veut dire, je dirais, dans l'introspection, il me parle plus. Mais par exemple, je trouve qu'en termes, on va dire, d'énergie et de banger, je trouve un Kendrick meilleur, dans le sens sur vraiment les morceaux banger, je sais pas, DNA ou même Euphoria récemment qu'il a sorti, par exemple, pour Le Clash, qui pour moi, je trouvais quand même un très bon morceau, surtout en termes d'énergie. Je le trouve peut-être plus percutant qu'un Drake, ou même bah, là récemment, il y avait, enfin récemment c'était un petit moment, mais il y avait l'album Music de Playboi Carti qui était sorti, et sur Good Credit notamment, il a un très très bon featuring dessus où je le trouve exceptionnel. Mais voilà, dans son introspection à Kendrick, moi personnellement, et ça ne tient qu'à moi, il ne me touche pas vraiment, ou en tout cas ça me passe un peu, on va dire, à côté. Et donc voilà, je dirais juste que j'ai mes préférences pour l'un et pour l'autre, et je pense aussi que ça se joue un peu à l'affinité musicale. Quoi.
0: Autour de la table, Drake, ça vous parle tous ou
1: probablement
0: ça dépend de chacun? Non.
2: Moi ça va, ouais.
1: Moi j'écoute Colin.
3: Hein. Genre à l'époque, Started from the Bottom. Tu vois,
0: Started from the Bottom.
3: Ça c'est un truc de... J'ai pété ma tête, tu vois.
0: On est loin de ça aujourd'hui, tu vois.
3: C'est pour
0: ça
3: que après,

0: prendre cette approche aussi de juste parler un peu ce qui se passe autour de toi, ton avancement, comment tu perçois les choses. Voilà, moi, c'est des trucs qui m'intéressent moi aussi de faire et de reproduire dans ma musique. Et puis oui, bah du coup, le titre du morceau, du coup, qui à la base avait pas de titre, mais voilà, on s'était dit, bah, on va faire le clin d'œil.
1: Le clin d'œil, évidemment. Voilà. Est-ce que j'étais aussi surpris, du coup, quand je t'ai demandé de faire des choix par rapport à des morceaux qui t'ont marqué depuis X temps, etc. C'est ce côté, justement, chant et R&B, avec entre autres d'un côté Turi, qui pour moi est un artiste incroyable, vraiment. Ceux qui l'ont pas vu au Botanique, quand il est venu au Botanique,
0: incroyable.
1: Vous avez raté un concert.
0: J'avais mal au ventre ce jour-là, j'étais déçu.
1: Mais
0: j'étais
1: non
0: tout au fond de la fosse, j'avais hyper mal au ventre, il y avait tout le monde qui sautait. En plus, c'était dans la salle en bas.
1: Et go,
0: ça veut dire, il y avait l'espèce de colonne là qui était bien devant moi, ça veut dire que je devais tourner un peu la tête. Il y avait les gens qui faisaient des pogos à 2 cm, moi j'avais mal au ventre, j'étais à côté du stand de mer, j'étais vraiment, putain, quelle journée de merde. Et, puis, voilà.
1: Et t'as pas été à l'orangerie quand il est venu à l'orangerie après?
0: Je pense pas, non, je suis pas revenu la deuxième fois. Je suis venu pour Papillon Monarque, mais je pense pas que je suis venu pour celui d'après.
1: J'ai oublié le nom. Terrible, je pense.
0: Ah, les Amants Terribles.
1: Exactement. Mais aussi des vraies voix comme Naomi Sharon ou Shadé.
0: Ouais, bah Shadé, bah je pense, on va dire, toute une dimension, on va dire, un peu culte, entre guillemets, autour de ça. Même si je me la suis pris plus sur le tard, je veux dire, je me la suis pris avant, mais voilà, à travers un ou deux morceaux, je sais pas. Smooth Operator ou Like a Tattoo, etc. Et tout. Et mon père aussi écoutait un petit peu ça. Et je pense que là, je veux dire, récemment, on va dire depuis quelques temps, je me suis vraiment repenché à écouter entre guillemets les albums en entier, tous les morceaux et tout. Et
1: grâce à Naomi Sharon. Parce que pour moi, Naomi Sharon, c'est vraiment la fille spirituelle de Shadé, tu vois.
2: Merci.
1: Non, mais clairement. Bah, attends, tu rigoles ou quoi?
0: Mais non, mais justement, je me faisais cette réflexion-là. Et quelque part, c'est un peu ça. C'est que j'ai écouté Obsidian du coup de Naomi Sharon. Et en fait, je réécoutais tout ça. Et je me rappelle que j'écoutais ça aussi en voiture avec mon père, et du coup moi je lui disais, ben moi en fait elle me fait trop penser à Shadé et tout,
1: clairement.
0: Et même lui il écoutait, il était en mode c'est vrai qu'il y a un truc et tout, et ça veut dire l'entendre elle avoir cette espèce de réinterprétation de la chose, ça m'a fait dire bah je vais réécouter aussi Shadé, comme ça je fais un peu le lien entre les deux. Mais du coup oui, logiquement, c'est pour moi les deux ont un lien musical et spirituel quand même vachement lié, quoi. Et c'est presque, c'est peut-être pas le bon mot, mais pour moi Naomi Sharon c'est presque une formule plus actualisée. Mais peut-être si elle avait continué la musique, c'est-à-dire dans les prods, dans les rythmiques et tout, mais dans l'âme, on va dire, de la musique ou ce qui est transmis, pour moi c'est, il y a une continuité claire et évidente.
1: C'est clairement ça, et c'est d'ailleurs pour ça que tu vois, enfin c'est là que tu vois le côté opportuniste de Drake, de se dire j'aurais jamais Shadé mais j'ai Naomi Sharon.
0: Bah
1: et
0: ouais,
1: voilà quoi, tu vois.
0: Après bon, ils ont pas encore fait de musique ensemble, je pense, hein.
1: Elle a signé chez OVO, mais quand même je peux comprendre des voix dans tes des voix R&B ou des chants, tes morceaux Linka, ça te parle ou pas?
3: À fond, ouais, j'aimerais bien. J'ai écouté les Fugees, tu vois, avec Lauryn Hill, ça peu importe le style de musique, c'est comme Michael Jackson, tu vois, c'est trop fort, tu peux pas rester indifférent par rapport à ça. J'aimerais bien amener ça dans des morceaux, mais il faudrait trouver un morceau où ça s'y prête bien, pas le faire pour le faire, tu vois.
0: C'est très difficile aussi, transmettre ces émotions-là. Moi, je suis d'avis, et c'est aussi peut-être pour ça, excuse-moi, je t'interromps deux secondes, mais juste que pour ça aussi peut-être que j'affectionne beaucoup ces musiques-là, c'est que pour moi, c'est des émotions et des musicalités que moi, je trouve, c'est très difficile de transmettre avec du rap, par exemple, juste avec des paroles. Et ça veut dire, voilà, c'est pour ça. C'est...
3: J'ai l'impression que ça rejoint en fait la vibe de l'amour, tu vois.
0: Très clairement.
3: Et je trouve que c'est beaucoup plus dur d'écrire une chanson d'amour ou un morceau positif que de rapper un morceau où je vais dégueuler toute ma haine, ça va pas, et ceci, cela, tu vois. Je trouve que rassembler, ça va se rapprocher plus à des sonorités, tu vois, R&B, des chants de l'amour, etc. Alors que dans le rap, on a plus tendance à diviser ou se diviser entre nous, et ça profite pas à nous, quoi.
1: J'ai l'impression que tout le monde est d'accord autour de la table par rapport à ta tech. Et par rapport au fait de justement partager ça par le chant, mais par ce médium du chant. Mais t'as jamais essayé justement, du coup, que ce soit toi ou Jay d'ailleurs, en studio, des tests chantonnés, j'en sais rien, tu vois.
3: Je sais, de plus en plus, là récemment j'ai eu une opportunité pour bosser sur un morceau pour une cause humanitaire. C'était au Dada Studio, on était blindés, et il y avait une professeure de chant un peu, et elle nous a... Moi, tu sais, j'étais là un peu comme un imposteur, j'allais pas être le batteur ou je sais pas quoi, donc je me mets avec les chanteurs, tu vois. Et moi, je rappe, tu vois. Donc, je suis là en mode, vas-y, je vais essayer de pas faire de bruit, tu vois. Mais là, elle te donne, tu vois, des conseils. Vas-y, vis-le, bouge, truc, faut que tu le sentes, machin. Et j'essaye un peu, je sais pas, ça m'a débloqué un peu un truc dans les derniers morceaux que j'ai fait après au studio. Même soit, mais tout, il m'avait dit, c'est stylé, on dirait que t'arrives à mieux gérer l'autotune, machin. Donc bon, pour l'instant, là, j'ai pas de quoi vous montrer vraiment, mais

0: c'est un truc, je pense, c'est important quand même. On fait de la musique, on utilise notre voix. Je dis pas qu'il faut devenir un chanteur de R&B, mais avoir au moins cette connaissance, cette expérience, si on n'a pas la théorie musicale du solfège, c'est un réel atout, je pense, ouais.
1: Jay, toi, tu te testes un peu ou pas du tout?
2: Alors là, récemment, on va dire, depuis ces temps-là, pas forcément beaucoup, parce que déjà, j'estime, je veux dire, en termes, moi, dans ma philosophie et comment j'approche les choses, c'est peut-être un peu archaïque, un peu extrême, mais je me dis, je veux savoir dans quelle case je me mets. Je veux dire, je crois que c'était Lino à un moment qui disait en interview un truc comme ça, en mode, si tu rappes, tu chantes, tu vois, mais genre, tu mélanges les deux, au bout d'un moment, ça ressemble un peu à rien. Et pas forcément que je suis à 100% d'accord avec ça, mais...
1: Lino est très radical.
2: Oui, je sais, mais je l'aime beaucoup. Mais le truc, c'est que je comprends ce qu'il veut dire, dans le sens où c'est vrai que si on essaye trop de... À mes yeux, en tout cas, si on essaye trop de faire le milieu des deux, c'est genre, tu peux être un bon chanteur et un bon rappeur, mais être l'excellent des deux en même temps, c'est compliqué. Je me dis, genre, si tu veux vraiment être un excellent rappeur, c'est vraiment genre, tu rappes et tout, tu veux être un excellent chanteur, c'est genre, tu chantes à fond, tu vois. Et genre, allier les deux, c'est vrai que tu crées quelque chose de nouveau, et ça peut aussi, pareil, être très très bon aussi, mais je comprends en même temps, et je me dis que si je voulais faire l'un ou l'autre, je préférais me dire que je vais vraiment à fond dans l'un ou alors à fond dans l'autre. Mais ça m'est déjà arrivé, ça m'arrive bon, de temps en temps. Après, bon, voilà, là, home studio, j'ai pas autotune, donc c'est compliqué. Mais après, faut se dire aussi, à la base, je rentre, on va dire, dans la musique de base par le chant. Parce que de base, je chantais genre à l'église et tout, louange, etc.
1: Ah ouais?
2: Oui, ouais, mais je te parle. De mes 10 à 12-13 ans, je te parle.
1: Chorale et tout?
2: Ouais, bah, chorale, on peut appeler ça comme ça, mais en gros, c'est la louange, quoi. Ça veut dire, c'est un peu comme, musique rock et tout. Ça veut dire, t'as les instrumentistes et tout, etc. Moi, j'étais plus dans le chant à cette époque-là, mais oui, c'était plus quand j'étais plus jeune, et c'était, ouais, même un peu avant vraiment de m'intéresser au rap, on va dire. Ça veut
1: du
2: dire,
1: coup, bah, baryton, soprane
2: Ouais, je crois, plus aigu. Hein.
1: Ouais, ok.
2: Ouais. Mais du coup, ouais, c'est un truc qu'on va dire, depuis que je me suis plus mis au rap, j'ai moins cultivé, travaillé ça. C'est pour ça aussi, je me dis que... Si j'y vais juste comme ça, avec tout le temps que j'ai passé à ne pas l'utiliser, je me dis, ah, c'est vrai que ça va peut-être pas être génial, mais je me fais cette promesse de me dire qu'un jour, si le rap, ça m'ennuie au cas, je ferai un shift complet, voilà. Je ferai du Naomi Sharon à ma sauce, c'est pas grave. Voilà.
1: Bon, ben, Linka, t'as ton chanteur, hein, c'est bon. Hein.
2: Voilà. On va faire notre boys band, t'inquiète.
0: Let's go. On va faire les rappeurs aux États-Unis, je crois, Kendrick, Kanye West et tout, ils font des morceaux un peu sur du gospel.
2: Ouais, même.
0: On va ramener Jay chez soi, on va faire une dinguerie, c'est parti.
1: Mais après, tu dis ça, mais Fresh, toi, tu connais des chanteurs et des chanteuses, il me semble, non?
3: Des chanteurs et des chanteuses.
2: Fresh, ils chantent,
3: ouais,
2: même.
3: Ouais, je chante un peu de temps en temps, je peux faire de la chansonnette, mais.
1: Autour de toi, non?
3: Autour de moi. Ouais, mon grand-père, il chantait à l'église aussi, mais. Ouais, pas directement.
1: Pas directement, non? Ok, ouais, ok.
3: Enfin, de loin, un peu, on va dire ça comme ça, quoi.
1: De loin, j'aime bien. De loin, genre.
3: Ouais,
1: ils et elles sont quelque part, mais.
3: Moi, je suis pas proche de chanteurs ou de chanteuses, on va dire ça comme ça.
1: Et ça, toi, ça te parle, par exemple?
3: De
1: bah justement de collaborer avec ce genre de personnes.
3: Avec des chanteurs et des chanteuses.
1: Ouais,
3: ça peut donner un truc un peu 90s et tout. Je sais que les rappeurs à l'ancienne et tout, surtout en France et tout, c'était fort. Tu veux un refrain un peu hit
1: avant que l'autotune arrive.
3: Voilà, c'est ça, une chanteuse, un chanteur et tout. Ouais, en vrai, pourquoi pas, hein. Pourquoi pas.
2: Salazar, un très bon morceau comme ça sur son projet Universal qui s'appelle American Beach, où il y a aussi une meuf au refrain et c'est très très cool.
1: Salazar, voilà. Tu peux t'avancer au micro du coup?
2: Cher, tu dois parler.
1: Peut-être que tu voulais pas parler, je sais pas.
4: Non, je suis un peu timide, mais ça va.
2: T'inquiète.
1: Comment tu vas?
4: Je vais bien, toi?
1: Ça va. Tu viens à l'initiative de Jay, je pense?
4: Effectivement.
1: Ça va bien, du coup?
4: Ça va.
1: Tu peux parler du morceau dont il parle?
4: Ouais, c'est un morceau qui est dans un EP que j'ai sorti en février, qui s'appelle American Beach. Voilà, c'est un morceau, à dire, d'amour, où je raconte mon périple avec une fille. Et du coup, de base, il n'y avait pas la fille dedans. Et on trouvait que ça manquait un peu de profondeur. Donc du coup, on a eu l'idée de rajouter une personne de mon entourage qui s'est un peu chantée. Et ça a fait ce que ça a donné. Et finalement, tout le monde a validé.
1: Donc finalement, tu rejoins la tech. Quand on parle d'amour, finalement, il faut du chant, au final?
4: Je ne sais pas s'il en faut, parce que moi, je connais des morceaux d'amour où il n'y a pas forcément de chant et ça passe bien.
1: C'est vrai.
4: Mais là, je pense que pour le morceau que c'était, il y avait besoin de quelque chose en plus. Et c'était ça qu'il fallait.
1: Continuons le tour de table. Kunerizawa. Dis-moi si je prononce bien. Parce que tu peux.
5: C'est Kunerizawa.
1: Ah, mais excusez-moi.
5: C'est normal. Il faut juste que ça rentre. Une fois que c'est rentré, tu ne l'oublies pas.
2: Je n'avais pas son nom non plus à la base. Mais bon.
1: Kuné Riziwa, c'est ça?
5: Kuné Zeroa.
1: Zeroa, pardon. Ouais, tu vois, voilà. Je vais arriver, je vais arriver.
5: T'inquiète.
1: Je vais arriver. Comment ça va?
5: Ça va tranquillement.
1: Mis à part que j'ai écorché ton nom, mais.
5: Bon, non, mais ça t'inquiète, c'est l'habitude, on connaît.
1: Donc toi aussi, via Jay?
5: Ouais, c'est ça, ouais.
1: Comment tu connais Jay d'ailleurs?
5: À la base des bases, c'est
1: des bases.
2: Discord des 500 artistes pour la tape d'Ubermace.
5: La mixtape pas 50 de Ubermace, ouais.
1: Attends, c'est quoi cette histoire?
2: Tu veux y aller? J'y vais, vas-y.
5: Il y a un projet qui a été lancé il y a un an et demi.
2: Un an et demi, un truc comme ça.
5: Mm-hmm. Ça, par Ubermace, donc beatmaker, ingé son, streamer, divertisseur, enfin il fait tout ce mec. Qui est très proche de Fresh aussi. Et du coup, bah, il avait comme projet de faire une mixtape à 50 avec plein d'artistes de partout, beatmakers, rappeurs, chanteurs, chanteuses, peu importe. Et du coup, bah, nous, on s'est lancé dedans. On a rejoint l'aventure. Et
2: en fait, à la base, il y avait du coup, pardon, il y avait un canal Discord où en gros, voilà, les gens pouvaient mettre des prods, des open verse, des trucs et tout. Et lui avait mis un open verse, voilà, il avait fait son couplet, il avait mis un refrain et puis il y avait tout un vide de prod. Et moi, j'aimais bien la prod, du coup, j'ai fait un truc en studio avec un pote à moi, je lui ai renvoyé, lui, il a bien aimé. Et après, voilà, depuis là, on est rentré en contact, puis on avait fait la session studio Plug the Jack et tout. Là, on a fait, pareil, je crois, deux morceaux.
5: Exactement, ouais.
2: Puis on s'est retrouvés, on a encore fait un morceau en studio et tout. Puis bah, lui avait la release partie, du coup, de ton dernier projet. Ouais. Son EP, je crois,
1: j'ai plus le mois Continental précis.
2: Exactement. Ouais. Voilà. Et du coup, pareil, bah, je veux dire, là, on se connaissait déjà, mais on s'est encore revu entre temps. Là aussi, où j'ai rencontré Monsieur Salazar. Ouais. Et voilà. Et depuis là, bah, donc tout part de Discord.
5: Ouais, vraiment. Merci Internet.
1: Ça devait être le chaos, ce Discord avec je sais pas combien d'artistes, etc. Non.
2: Un gros foutoir ou bien ça allait.
1: Ouais.
2: Bah. Je pense, c'est un peu comme dans tous ces trucs-là, ces groupes, t'as toujours des gens qui sont très actifs, d'autres où c'est genre, une fois tous les trois mois, tu viens voir ce qui se passe un peu et tout. Je pense, il y avait un peu l'effervescence du début, de se dire, c'est cool, on est tous dans une place commune, etc.
1: Ok.
2: Et là, c'était dans les débuts, je pense, du projet encore, donc je pense, c'est venu assez vite de là, et je pense, c'est par l'intermédiaire de ça, en tout cas, qu'on s'est connecté.
5: Ouais, en vrai, c'était assez naturel, hein. T'avais des beatmakers qui envoyaient plein de prods. Il y avait des rappeurs qui arrivaient, ils faisaient un petit couplet, ils le laissaient comme ça sur le Discord. Si ça parlait à quelqu'un, ils sautaient dessus et puis ça discutait pour voir si c'était au good ou pas, quoi.
2: Moi, clairement.
0: Non, ça va, je me souviens, c'était pas le bordel, mais peut-être c'était compliqué à organiser. C'était pour ça aussi que ça a pas vu le jour, ce projet aussi. Mm-hmm. Mais en vrai, j'avais bien kiffé l'idée, même tu vois, ça a connecté.
2: Moi, clairement, ça fait
0: finalement, c'est un peu comme ça aussi que je suis arrivé à ta release party, tu vois, vous avez connecté entre vous, puis après, moi aussi, j'ai pu être invité. Donc tu vois, ça. Comment dire, une pierre deux coups, trois coups, c'est un truc qui prend de l'ampleur.
1: Ça a ricoché, quoi, clairement.
2: Ça rejoint le microcosme.
1: Du coup, Kuné Zeroa, comment tu vois nos deux compères ici présents, artistiquement parlant, le rap, comment tu pourrais décrire de ton côté?
5: Comment je pourrais décrire leur rap?
1: Ou leur univers, hein, c'est
5: ou
1: selon.
5: Leur univers,
1: hein. Ou leur univers. Hein.
5: En vrai, le plus simplement possible, c'est deux découpeurs. C'est un rap très technique, lyriciste, ils font attention à ce qu'ils racontent, que ce soit dans le fond ou dans la forme. Je pense que ça englobe vraiment bien la chose. Hein. C'est des gens qui, c'est réel, ils font vraiment attention à ce qu'ils racontent, ils veulent bien le dire et c'est bien fait en vérité, quoi.
1: Et c'est pour ça que je les ai invités, du coup.
5: Bah ouais.
2: Ça peut peut-être jouer.
5: Ouais.
2: Je vais payer 50 euros aussi.
5: Ah, c'est faux.
2: Rends-les-moi, s'il te plaît.
1: On gardera ça.
2: Non.
1: Et à côté de toi, il y a Cancelo. Comment tu vas?
6: Ça va et toi?
1: Ça va très bien. Là aussi, invité par Jay, il me semble.
2: Non, c'est Lika. On se connaît également, mais c'est pas la famille.
0: Bon, j'ai pensé à l'inviter, mais ça aurait très bien pu être Jay aussi, tu vois. On a déjà rappé ensemble à la LCS, on a fait des morceaux ensemble. Je sais pas si vous deux vous en avez fait ensemble, mais on a déjà rappé d'office autour d'un micro ensemble, un open mic ou quoi.
2: Ah oui, on a un petit morceau qui traîne. Ouais.
1: Vous connaissez depuis quand, toi et Cancelo, Linka?
6: LCS aussi, je pense.
1: LCS, depuis LCS.
0: C'est ça, la LCS 3, je pense, où j'avais été invité. Mais celle-là aussi, celle dont on te parlait avec Jay au début, celle-là aussi où on s'était rencontrés. Et petit à petit, tu vois, bah, avec le Danny Studio, les open mic aussi, un peu avec Posa, etc., on s'est vu plus d'une fois.
1: J'ai l'impression que cette headset, ça a été vraiment l'endroit
2: clé. Ouais, ça a été le point de départ de quelque chose, définitivement.
0: Bah, tu vois, pour les différentes générations et tout, je pense qu'ils ont eu tous un peu des moments, des endroits, des intersections.
1: Clairement.
0: Et pour nous, un peu, je crois que c'était une des intersections où on a beaucoup connecté, et comme il y avait énormément de rappeurs à ces LCS-là, bah forcément ça couvre beaucoup de monde.
1: Là, aujourd'hui, à l'heure actuelle, si tu devais décrire nos deux découpeurs, tu dirais quoi?
6: Jay, découpeur, c'est sûr, ça kick. Un peu brut,
7: tu vois, des coupeurs, t'es sûr, tu vas pas te rater sur, comment dire, sur la qualification, tu vois, il rappe. Et Linka, je trouve, c'est du rap, mais ça se démarque un peu, tu vois, ça prend une tangente, j'ai l'impression, un peu différente, mais voilà.
0: Je me rate sur la qualification, moi.
2: T'es plus sophistiqué. Voilà. Moi, je suis brut de décoffrage, toi, t'as un peu de sophistication, c'est ah, tout, c'est voilà.
7: Donc, voilà. Je dirais que c'est ça.
1: Mais finalement, en fait, c'est vrai que t'aurais pu garder ton vrai prénom, au final.
0: Kaline, ouais.
1: Parce que Kaline, ça fait parler à Kalin aussi, tu vois ce que je veux dire. Il y a beaucoup de douceur à toi.
0: Pardon ?
1: Il y a beaucoup de douceur en toi, tu vois, aussi dans ce que tu exprimes.
0: Ouais, c'est vrai. Mais je pensais à récupérer ce nom-là pour mon nom d'artiste. Mais je me suis dit, peut-être que ça peut porter confusion. Tu vois, toute ma vie, j'étais Linka, j'ai fait tous les open mic, machin. Et puis au moment où je sors mon premier son, ça va être Kaline. Peut-être que les gens, ils attendaient Linka et ils vont même pas savoir que c'est moi, tu vois. Je me suis dit, je vais garder ce côté Linka alors pour un peu quand même dire, finalement, j'ai sorti un son, tu vois. Et à un moment, j'ai l'impression aussi que ça a porté préjudice, tu vois, à Joke avec Ateyaba.
1: Bien sûr, ouais, c'est vrai.
0: J'ai vu des exemples comme ça. Mm-hmm. Après, il y a eu des contre-exemples, tu vois, où Isha, il a changé, il a pris son prénom.
1: Lui, c'est une renaissance.
0: Je sais pas, peut-être qu'il faudrait le faire, peut-être ça va arriver, je sais pas. Mais j'y ai pensé même cette année, tu vois, à le faire. Mais je me suis dit, non, c'est pas le bon moment. Mais
1: en tout cas, par rapport à ce que tu exprimes, je trouve que ton prénom. Voilà.
0: C'est vrai, mais mon prénom, il vient pas du français, ça vient de la langue roumaine. C'est Kalin. Mais ça veut pas dire Kalin, tu vois.
1: Non, bien sûr.
0: Nous, on le comprend comme ça parce qu'on parle ici en français, mais. Effectivement.
1: Ça veut dire quoi d'ailleurs en roumain, du coup?
0: Ça a pas vraiment de signification, comme si je m'appelais, je sais pas. Mais en vrai, ça vient d'un. C'est le prénom d'un héros dans un roman qui est de Mihai Eminescu.
1: Okay.
0: Donc c'est un auteur quand même renommé dans l'URSS, etc. Et donc le héros de ce livre-là s'appelle Kalin. Et c'est aussi un peu une histoire d'amour, encore une fois, c'est quelle coïncidence. Mais mon père aimait beaucoup cette histoire-là, et apparemment c'est de là qu'il a voulu m'appeler comme ça, et ma maman était d'accord.
1: Belle histoire.
0: Ouais, c'est vrai.
2: C'est stylé comme nom d'artiste. Ouais. Moi, j'aime bien.
0: Kalin. Ouais. J'avais peur qu'on m'appelle Kalin aussi, tu vois. Parce que déjà, souvent avec Linka, on me dit Linka. Alors oui, avec Kalin, je me dis, on va appeler Kalin. Déjà, on l'a fait trop à l'école primaire,
2: si rap émergent, si t'ont appelé Linka, c'était très drôle.
0: Partout, tout le temps, tu vois. Mais en vrai, je ferais la même erreur, tu vois. Donc, c'est pas.
1: C'est peut-être à cause du streamer aussi, hein, tu vois. Parce qu'il y a un streamer là.
0: Ah ouais, c'est
1: à cause de lui en fait. Hein.
0: En plus, sur YouTube, j'arrive pas à avoir les droits là, accès.
1: Ah bah non.
2: Faut récupérer ton nom, mon pote. Récupère tes droits.
1: Et Jay, pourquoi d'ailleurs?
2: Alors,
1: avec deux Y en plus.
2: Ouais, bon, ça c'est des questions d'algorithme. Enfin, pas d'algorithme. Pseudo Insta, c'était compliqué. Non, bon, si on veut retracer l'origine des blases, bon, le blase d'avant, en tout cas, le blase que j'ai essayé d'avoir, bon, c'était très très mauvais. Attention, c'était juste JK, qui sont mes initiales. Sauf que j'avais un autre pote qui faisait du rap qui s'appelait JK Adams derrière. Donc, je me suis dit, on va pas avoir tous les deux le même nom. Et qui plus est, avec du recul, c'est pas un nom très stylé non plus. Donc, on va laisser ça de côté. Du coup, Gambert, comment tu vas prendre ton nom, tu vas dire tu vas pas prendre ton prénom, parce qu'en mode tout le monde t'appelle déjà par ton prénom, donc moi j'étais en mode ah, peut-être pas quand même, c'est pas fou. Et bah du coup j'ai essayé de voilà gamberger des prénoms, trucs et tout. Et mon père, quand j'étais petit, m'appelait souvent JJ par surnom.
1: Ok.
2: Il était le seul à m'appeler comme ça, parce que personne d'autre a pris ce sobriquet-là. Et lui-même était en mode ah ouais, moi, quand j'étais petit, je voulais que ton surnom soit JJ et tout machin, mais il n'y a personne qui voulait t'appeler comme ça. Et du coup, au début, je me suis dit, bah, en vrai, JJ, pourquoi pas? Sauf qu'il y a déjà des. Bah, il y a notamment un beatmaker français assez connu, je pense, qui travaille un peu avec tout ce qui est Don Dada et ces sphères-là, qui s'appelle déjà JJ. Mm-hmm. Donc j'étais en mode, bah là, ça va créer de la confusion, ça va être chiant. Du coup, finalement, j'ai juste gardé le J, et après, bon, pour les. Un Y, deux Y, bon, ça, on s'est débrouillé, on en a mis deux, parce que voilà, c'était plus reconnaissable avec ça, on va dire.
1: Et le côté fossoyeur, du coup, comme on disait, brut de décoffrage, tout ça.
2: Fossoyeur, c'était un morceau sur SoundCloud que j'avais fait avec mon ami, du coup, CJ, que je mentionnais tout à l'heure, avec qui j'avais commencé la musique, et dans un morceau qu'on avait fait ensemble, je crois, je sais pas, j'ai dit une phrase de dire fossoyeur, lyriciste, machin, un truc et tout, et je sais pas pourquoi, genre, j'ai gardé la gimmick de loin et tout, et ouais, pour une raison, c'est resté.
1: Et ça reste dans les têtes.
2: Ouais, un mal pour un bien, parce que du coup, il y a des gens qui me disent ouais, du coup, c'est Jay le Fossoyeur, c'est ça? Non, c'est Jay et tout machin. Il y a des gens qui disent ouais, pourquoi tu te renommes pas le Fossoyeur et tout? Mais bon, ça fait un peu nom de catcheur, donc j'aime pas trop. Donc je suis en mode, c'est pas prévu, tu vois. Donc,
1: tu pourrais venir masquer dorénavant.
2: Je laisse ça à Cancelo, tu sais. Moi, j'ai d'autres priorités là tout de suite, mais ouais, non, du coup, Fossoyeur, ouais, c'est un peu comme une gimmick qui suit derrière, on va dire.
1: À fond. Tu sais quoi, on va aller vers du live.
2: Ok.
1: Qui veut commencer?
2: Tu veux faire Shifumi ou on y va?
1: Ouais, on peut, hein.
2: Tu
1: peux.
2: Vas-y, donne un chiffre de 1 à 2. Vas-y, c'est toi.
1: C'est parti. Alors, je vais lancer l'instru de J'aime trop. N'est-ce pas, Linka?
0: Non, c'est pas J'aime trop, c'est un autre morceau. C'est... En fait, le morceau là, que j'ai fait, c'est même pas sa prod. C'est
1: ah, ok.
0: Pendant que je m'entraînais là sur.
1: Ok, parce que c'est ce, qui, c'est ce qui est noté ici, c'est pour ça que je dis
0: ah,
1: ça.
0: Merde. Ah, j'ai dû me tromper dans la prod alors.
1: Je sais pas, je sais pas. Je sais pas, regarde. Je peux te la mettre et tu me dis si c'est celui-là.
0: Ah ouais, c'est ça, merde, mais c'est pas celui-là que je voulais envoyer, putain de merde. Quel con. Bah vas-y, on peut faire celle-là aussi en vrai, les uns.
1: Pourquoi J'aime trop du coup?
0: J'aime trop, bah c'est. C'est dans le propos du morceau au début, tu vois, où je dis j'aime trop les gentils, c'est les seuls qui ont pas les couilles d'être méchants. Et puis je dis l'inverse, je dis j'aime trop les méchants, c'est les seuls qui ont les couilles de dire ce qu'ils pensent. C'est parce qu'en fait, je me suis intéressé à un sujet là récemment et je suis tombé sur un espèce d'enseignement où le gars il disait en vrai, il faut pas essayer de détruire les ténèbres, le but c'est de leur pardonner, leur donner une part, c'est de rassembler, tu vois. Et donc je me disais dire ouais, j'aime pas les méchants, ouais, j'aime pas les gentils, ça va pas, tu vois. Le but, c'est de quand même nous assembler. Je pense que de manière générale, même dans la société, tu vois, avec les ceux qui sont au pouvoir, ceux qui exécutent le pouvoir, tu vois, dans la rue, la police, etc. C'est une erreur de vouloir être antagoniste avec eux, parce que je crois que c'est les seuls qui peuvent vraiment changer les choses, qui pourraient nous sauver d'une certaine façon. Il faut essayer de trouver une manière de leur faire comprendre quelque chose et pas forcément leur envoyer des pavés à la gueule, tu vois.
1: Donc toi, t'es pas d'accord pour le côté ACAB?
0: Non, non, c'est pas ce que j'ai dit.
1: Ah, ok, ok. Non, non, j'essaie de comprendre.
2: La récupération, attention.
0: Je suis loin d'être un défenseur de la police. Non, non, non.
2: Ce que je veux dire, c'est que
0: la confrontation, elle va pas amener à une solution dont on sera content tous, tu vois. Et je pense qu'il y a moyen de trouver vraiment une solution entre nous tous, mais vraiment tout le monde, tout le monde. Mais ça peut pas se faire en excluant qui que ce soit.
1: T'es assez optimiste comme garçon, du coup.
0: Ah ouais. Je me rends bien compte, c'est un gros chantier, mais je pense que c'est possible, vraiment, tu vois.
1: Ok.
0: C'est ça aussi un peu dont je te parlais de l'intention quand tu vois, je fais un morceau.
1: Mm-hmm.
0: C'est que mon but, j'ai envie qu'on fasse un truc qui profite vraiment à tout le monde, tu vois. C'est ça un peu ce qui faisait le rap. Bon, après, il y a toujours des gens qui sont placés à des endroits, ils vont pas vouloir quitter leurs privilèges, mais peut-être qu'on pourrait leur faire changer d'avis, ça, je sais pas, c'est un peu le... L'intention que j'ai, ouais.
8: Oh, c'est un beau message, là. Moi, je valide.
0: Laisse l'ancien.
8: Non, mais... On va se lever tous les matins en pensant au monde qu'on va laisser aux jeunes de demain, tu vois ce que je veux dire.
1: Donc, mais tu sais quoi, on va changer... on va commencer tout de suite par le morceau entre vous deux, finalement.
0: Ok, t'es chaud, bien voilà. Vu.
1: Non, je suis... ça y est, vous m'avez chauffé.
0: Je t'ai renvoyé l'autre prod que je
1: voulais, tout à fait.
2: On l'a en live, en plus.
1: Ouais.
2: Oh, c'est beau, ça.
1: Alors, j'ai envie, avant d'aller vers le morceau... La petite histoire autour de ça, Fresh, qu'est-ce qui fait que t'as invité Joe et Linka?
3: Moi, c'est dans mes ambitions, parce que si tu vas regarder mes projets à l'ancienne, etc., etc., j'ai pas forcément beaucoup collab, etc., etc. C'est parce que je suis un gars très, comment on dit, casanier, t'as vu? Mais du coup, genre, c'est dans mes volontés futures, genre, sur le long terme et tout, de commencer à connecter, etc., etc., à collaborer de plus en plus, à m'ouvrir de plus en plus à d'autres artistes, d'autres genres, d'autres sphères, d'autres tatata et tout. Moi, genre, j'ai juste envie de faire de la musique, t'as capté. Et du coup, Joe, c'était parce que... J'ai mon ingé live Milan Philippoire qui lui est dans la même classe, enfin qui a fait ses études avec lui, qui avait bon contact avec lui et tout. Du coup, c'est lui qui nous a un peu connectés ensemble. On a eu un peu de mal à s'attraper en studio, mais au final ça s'est passé. Je pense qu'on avait fait une première session, on avait fait du son, mais ça n'avait pas vraiment abouti à un truc très solide ou quoi. Puis deuxième session, on s'était capté juste tous les deux, tout ça et tout. Et du coup, j'étais tombé sur le sample de la prod et tout. J'ai taffé la prod, tout ça et tout. Un petit truc vite fait, histoire qu'on puisse enregistrer dessus. Et le reste, je voyais bien Linka dessus. Du coup, je l'ai envoyé à Linka. Linka, il était chaud.
0: C'est parti.
3: Et puis on a fait le son. Hein.
1: Et la théma, c'est quoi? C'est naturellement ou t'avais vraiment une idée par rapport aux lyrics et tout?
3: La thématique, en gros, je sais pas, c'était juste... De toute façon, c'était, je sentais que la trappe, enfin, ça apportait une trappe un peu bête et méchante, ah, et c'est tout. Ça. Même, okay. Je trouve, il y a un petit, je sais pas, dans l'approche, il y a un petit côté grime UK, je trouve, enfin, des inspirations là-dedans, etc. Mm. Ça me rappelait un peu Skepta à l'ancienne et tout. Mais c'est surtout sur le refrain et tout. Je sais pas si tu connais le Laughing to the Bank de Monsieur Chief Keef. Je sais pas si tu connais Chief Keef.
1: Chief Keef, oui.
3: Okay. Chief Keef, c'est un petit rappeur de Chicago.
1: Ouais, tout petit.
2: Il est underground, il a pas encore passé. Ça arrive.
1: Et très gentil, très gentil.
3: Effectivement,
1: très sympa. Le crime, je connais pas.
3: Non. mais du coup, le ha-ha-ha, quand je vais à la banque, j'ai le sourire narquois, ha-ha, okay. Tout, ça vient de là.
1: D'accord.
3: C'est une réfaçon là, quoi.
1: Maintenant, je capte mieux, ok. Bah écoutez, je vais lancer le son et puis c'est parti, les gars.
3: Carré.
1: Je vous laisse avec, hein.
2: Merdeur.
1: Yeah.

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1: Ben merci.
2: Chiche.
1: Merci à vous tous.
3: Merci, merci. Qu'on peut rentrer chez nous, c'est bon.
1: On va se laisser glisser vers l'un l'autre morceau. Et après, on revient pour le freestyle, tout simplement, ouais. En ligne droite, directement.
3: C'est enfin à vous, les gars, c'est enfin
1: à
3: vous.
1: Mais tout de suite, tout de suite, on va aller vers ce Calais à la Cayenne, enfin à Cayenne, pardon, Jay, Mikey, Percy. Qui t'a invité? C'est Percy, je suppose.
3: Ouais. C'est Percy qui voulait faire un remix du son et qui du coup nous a sollicité, Mike et moi, puisque du coup c'est un morceau à Percy initialement.
1: Et du coup tu t'es plié au jeu de te mettre en purple?
3: Ouais.
1: Ça m'a un peu choqué, j'avoue, non je rigole.
3: Non, je peux comprendre, c'est pas une couleur habituelle pour moi. Mais ouais, disons, il y avait une idée un peu code couleur derrière le morceau et tout, donc voilà.
1: C'est Percy.
3: Percy est jusqu'au boutiste dans sa vision, il sait ce qu'il veut, c'est important. Mais voilà, je l'embrasse très fort s'il passe par là.
1: Tout de suite ceci, on revient très vite pour le solo de Linka, le freestyle et tout ça, toujours tout côté de Music Radio Active Show. Toi-même, tu sais tout de suite ceci dans tes oreilles.
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0: Ism, Cancelo, Big Wings, avant ça, Calais à Cayenne, le remix, Percy, Mike et Jay.
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0: Évidemment, ça parle, personne n'est au micro, c'est parti ailleurs. Cancelo, vu qu'on a écouté ton morceau avec Ism, tu peux un peu nous en parler de ce Big Wings?
2: De base, je voulais faire un morceau avec elle parce que en fait, je la connais de l'école. Et je savais qu'elle rappait, tout ça, j'avais entendu ses morceaux et je kiffais bien son timbre de voix, j'aimais bien son délire, etc. Et puis moi, ça me motive un peu de faire des feats, donc je lui ai proposé. Et au final, elle est venue avec cette prod, elle avait posé un couplet, et puis j'avais plus qu'à poser.
0: Donc, ça voilà. S'est fait aussi simplement que ça.
2: Ouais, on va dire qu'avant, il y avait quand même d'autres prods sur lesquels on voulait rapper, mais au final, ça a été celle-là.
0: Et, magnifique, et voilà. Magnifique. J'ai la prod, mon cher Linka. Ah. Allons-y gaiement, je te laisse avec ceci dans tes oreilles.
3: Let's go.
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3: Les prods de YouTube toujours, hein, merci bien. 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Et voilà les petites prods de YouTube. À la base, ce texte-là, il est pas sur cette prod, mais en m'entraînant, j'aimais bien le délire. Je me suis dit, en vrai, ça peut ramener un truc comme ça sur une prod plus calme, le texte.
0: Donc, j'ai bien kiffé. Possible qu'il y ait une version 2?
3: Ça, c'est la version 2.
0: Ouais, non, mais avec une autre instru, du coup.
3: Ouais, je sais pas, peut-être il va sortir comme ça, on verra bien.
0: Ok. Parce que là, pour le coup, c'est, comme tu dis, une prod YouTube.
3: C'est ça, mais tu vois, pendant le temps où je me suis un peu préparé pour la session freestyle, ce que je fais, c'est que je rappe tous mes textes sur plein de prods sur YouTube, j'envoie que des prods et je rappe. Et puis quand je suis tombé sur celle-là, j'ai bien kiffé. Je me suis dit, en vrai, elle est peut-être même mieux que la version de base, parce qu'elle apporte un truc un peu complémentaire au texte, tu vois, où c'est un peu plus sombre, mais là c'est un peu plus clair, je sais pas, j'aimais bien.
0: Avant de plonger dans cette session freestyle, là pour l'instant tu envoies des singles, c'est pour un EP prochainement ou pas finalement?
3: Je crois que je t'ai dit tout à l'heure, ouais, j'aimerais bien sortir un projet là, l'année prochaine, mais c'est pas dans cette optique-là que j'ai sorti des sons. Je voulais sortir des sons parce que j'avais pas sorti de son pendant longtemps. Je me suis dit, allez, let's go, là on s'en bat les couilles, on y va, on essaye. Et donc je pense que naturellement, ouais, ça amène à un projet, ouais.
0: Et pour ce qui est de Jay, même s'il est loin, je veux quand même préciser que la Jay Tape 3 est bien présente et que celui-ci va peut-être profiter pour le mois de septembre pour sortir la 4 ou pas?
4: Excuse-moi, dis-tu ?
0: Je disais que ta tape numéro 3 est bien présente en ce moment sur les réseaux de stream et autres. Et est-ce que ça veut dire que la 4 sort pour le mois de septembre ?
4: Je sais pas si ce sera une 4, pour être honnête, parce que c'est une série que j'ai commencé à l'époque, du coup, sur SoundCloud, dans mes premiers projets. Et je tenais, on va dire, à la clôturer. Je pense qu'avant la 3, j'avais sorti en prélude le 2.8 qui était un EP de 2 sons, mais avant ça, je crois que j'avais sorti le 2 ou le 2.5 sur SoundCloud. Et je m'étais dit, pour entre guillemets marquer le passage à autre chose, c'était bien de faire un volet 3 où voilà, je donnais un peu les derniers sons de cette époque-là avant de passer à autre chose. Mais je pense que non, je pense pour ce qui va arriver après, je pense que ça va être un autre nom ou ça va être une autre chose. Ou on va trouver un autre nom.
0: Par contre, on est d'accord que c'est pour la rentrée ou pas ?
4: Dans l'idée, c'est le cas. Je veux dire, là, peut-être pendant l'été, il y aura potentiellement quelques morceaux encore qui vont arriver. Mais l'idée serait en tout cas d'ici septembre ou la rentrée d'envoyer quelque chose d'autre de plus consistant, ça c'est sûr.
0: C'est bien noté.
4: C'est l'idée.
0: N'est-ce pas ? Tout de suite, je balance le premier instru et je vous laisse vous exprimer au micro, messieurs. N'hésitez pas à le faire correctement, bien sûr.
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0: J'aurais pu, mais le BPM, je fais pas tout ça pour pas rapper dans les temps. Hein. Yes, ok, musique radioactive avec les 1, J-A-2-Y. 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
0: Bah, allez.
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0: Je suis désolé. Mais le temps, malheureusement. Eh oui, toute bonne chose a une fin. Merci à vous d'être venus dans les studios.
1: C'est l'entracte avant la partie 2, c'est ça?
0: Exactement. Partie 2, semaine prochaine, si tu veux. Vous étiez chaud, hein?
2: Merci. C'est gentil, merci. Ça retarde moins. Merci à tous les
0: camarades. Certains plus chauds que d'autres, j'ai l'impression. Certains plus crus que d'autres, d'ailleurs. Voilà.
1: J'ai pas rappelé depuis longtemps, j'avoue. J'avais envie.
0: Que dire, Linka, c'est quoi la suite?
3: On a filmé un truc là pour le morceau J'aime trop, justement, que vous jouez un peu là pour l'instant.
0: Exactement.
3: Je suis en train de bosser sur le visuel, mais je t'avoue, l'ordinateur il rame un petit peu là. C'est des gros fichiers là.
0: Donc, affaire à suivre pour le clipage de ce titre.
3: Déjà filmé, mais je dois faire le montage, voilà. Etc.
0: Et d'autres titres à venir ou pas, du coup?
3: Ouais, évidemment, le téléphone, il y a plein de morceaux, tu vois. J'essaie de faire un peu des exclus, mais je crois l'idée, c'est de faire un projet, donc, comme on a parlé, quoi. Bientôt, il y a un feat avec Cancelo qui va sortir.
0: Voilà.
3: Son projet qui va bientôt sortir, là, qui est en train de finir. Dis-nous en plus.
4: Ça arrive. Normalement, ça devait déjà être là, mais comme d'habitude, les deadlines sont là pour être
0: pas respectés.
4: C'est normal.
0: On adore ça. Hein. Ce game est fait pour ça. Et sinon, donc en ce moment, le single avec Fresh Boogie, est dispo et qui est même clippé, hein.
2: Non, pas clippé. Non, on a juste fait
0: un visualiseur, c'est ça.
2: Des capsules visuelles. Il y en a encore plein qui doivent sortir. Shout-out à mon réalisateur Théo Guéret qui a assuré tout ça.
0: Toi, du coup, c'est quoi la suite?
2: Moi, la suite, normalement, j'ai encore un single qui doit sortir avant l'été. Puis pendant l'été, on va rien sortir, mais on va continuer de bosser. Je suis aussi à Couleur Café cet été avec le collectif Brux, un collectif de rappeurs flamands, tout ça, nain et tout.
0: Chouette ça.
2: On va faire. Mais ça, je peux pas encore dire. Mais on va faire un autre gros festival en Flandre aussi. Mais ça, je peux pas.
0: Ok. On reste au Couleur Café. Couleur Café, fin juin, donc voilà. On reste là-dessus.
2: Bref, après, je peux faire tout le restant de l'année, mais bref, le planning est.
0: Kune Zeroa, ça te dit quoi en ce moment?
5: Là, moi, je suis sur un son tous les deux mois. Du coup, j'en ai sorti un il y a un mois, un peu plus d'un mois. Donc, il y en a un qui arrive là le mois prochain. Et ouais, ça va continuer comme ça. Hein. Peut-être un projet qui va sortir fin d'année, ça on verra. Mais en tout cas, ouais, ça va balancer des singles par-ci par-là.
0: Et sinon, il y a le EP Incarnam qui est sorti.
5: Ouais, c'est exactement ça, ouais.
0: Affaire à suivre sur les réseaux de stream. Qui d'autre a une actu?
6: Alors, j'ai sorti un EP au mois de février. Universal. Lisez-le comme vous voulez. Et bientôt, je ressors du son. Hein, Universal, c'était un peu plus froid pour l'hiver, mais comme c'est l'été, on va réchauffer un peu tout ça.
0: Ok, donc ça, Lazare s'est exprimé dans les studios. Pardon. On va terminer avec Shadé.
7: C'est bien de finir avec Shadé.
0: En douceur.
5: Voilà. Douceur, hein.
7: C'est très très bien.
0: Et a priori, septembre, la rentrée pour toi.
7: Ah, pour moi, ouais, c'est ça. L'été, on va essayer de continuer un peu occuper le terrain avec des petits trucs sur Insta. Normalement, depuis quelques mois, j'essaye d'envoyer des petites maquettes, des petits sons régulièrement.
8: C'est ça qu'on veut.
7: Idéalement, ça va. Idéalement, essayer d'envoyer quelques singles un peu plus concrets aussi en attendant. Et normalement, d'ici septembre, on donne des nouvelles un peu plus concrètes.
0: Affaire à suivre. Exactement. Merci à tous. Et on se retrouve prochainement ici ou ailleurs.
8: Merci
0: d'ailleurs.
8: À toi.
0: Tout de suite,
8: merci.
0: Like Tattoo sur les ondes que tu connais. Music Radio Active Show se termine tout doucement. Et ceci dans tes oreilles. Douceur issue de la reine Shadé.

Bonsoir à toutes et bonsoir à tous. 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Comme tous les dimanches soirs entre 20h30 et 22h30, c'est MU, deux heures de contraste en musique mutines et mutantes. C'est Jean-François au micro et vous retrouverez après moi une séquence préparée par David Ménessier et une séquence préparée par David Carine. Nous avons débuté cette émission avec la saxophoniste, guitariste et compositrice américaine Ashley Paul, qui vit à Londres pour le moment et pendant le premier confinement. Elle a enregistré 10 titres qui forment un album appelé Ray, sorti sur le label Sleep. On y découvre une musique qui évoque le jazz, mais aussi la pop, telle que pratiquée par Pram Moonshake ou Laika. Pour ce disque, elle a travaillé à distance en échangeant des fichiers musicaux avec le contrebassiste Otto Wilberg et le clarinettiste Yoni Silver. Nous avons écouté le titre « Blue Skies, Green Trees ». Pour poursuivre, eh bien, on va s'intéresser à une sortie signée par le musicien américain résident au Japon Will Long. Il auto-édite un CD comportant 6 titres de Deep House qui durent chacun plus de 10 minutes. Et on entend sur ce disque des samples des discours de Stokely Carmichael, militant nord-américain, originaire de Trinité et Tobago, membre du Black Panther Party et célèbre pour avoir popularisé l'expression « Black Power ». Nous allons entendre le morceau qui ouvre ce CD, « It can be done, it can be done, it can be done ». Et juste après Will Long, on va entendre une pièce signée par le compositeur hongrois Tibor Szmemzo, dont on réédite l'album « Snapshot from the Island », qui était initialement sorti en 1987. Sur la plage titulaire de cet album, on l'entend jouer de la flûte et de la boîte à rythme. Et il est accompagné au synthétiseur par Laszlo Ortobagyi. Cette réédition en vinyle sort sur le propre label du musicien qui s'appelle Fodder Basis. Bonne écoute à vous et bonne soirée. À très bientôt sur Radio Campus.

Bonsoir à toutes et à tous. Bien, ce soir dans MU, je vous propose une séquence autour d'une toute nouvelle structure qui vient d'être lancée par Christophe Albertine. Christophe Albertine, qu'on connaît bien du côté des ateliers Close, puisqu'il y officie en tant qu'ingénieur du son et un petit peu homme à tout faire concernant toute l'espace sonore dans les concerts organisés. Du côté donc des ateliers Close à Saint-Gilles à Bruxelles, rue Crix. Et donc, Christophe a lancé pendant cette période très particulière, qui est cette période de confinement dans laquelle beaucoup d'artistes sont certes peut-être créatifs dans leur sphère personnelle, mais peut-être pas présents sur scène. Il leur a tout de même demandé d'enregistrer donc des disques de chaque fois dans un lieu différent. Donc pour le moment, il y a trois disques qui sont sortis. C'est du digital 100% présent sur le label, enfin sur la plateforme Bandcamp. Donc les trois artistes concernés sont Thomas Olbrecht, qui a sorti un disque au mois d'octobre qui s'appelle Westrand, Elisabeth Klink, qui a sorti un disque qui s'appelle Warning Joseph Schellekens, et Eric Estermans, donc qui appelle son disque IBM Victoria Tower. Vous avez bien deviné que chacun des titres, c'est le lieu en fait où est enregistrée l'improvisation. Et donc, au mois d'octobre dernier, effectivement, le premier artiste concerné, c'est Thomas Olbrechts. Donc, Thomas Olbrechts, qui a joué d'ailleurs avec Christophe Albertine, qui est un musicien qui peut vraiment être qualifié de musicien improvisateur dans l'instantané, un jeu de saxophone qui s'inspire d'une pratique très disciplinée, qui traite souvent de l'espace et de l'acoustique d'une manière assez directe. Voilà, ils ont joué effectivement de la musique ensemble. Christophe est très heureux de d'avoir passé cette journée avec lui à enregistrer dans un lieu. Le lieu, donc, c'est Westrand à Dielbeek, juste à l'extérieur de Bruxelles. Le bâtiment est situé dans une réserve naturelle et a été conçu par Alphonse Oppenbrauers en 1968 et a été achevé en 1973. Oppenbrauers, c'était un ingénieur, architecte, peintre, ainsi qu'un enseignant et qui était souvent associé au mouvement brutaliste, donc le brutalisme désigne un style plutôt architectural issu du mouvement moderne et qui connaîtra effectivement à cette période-là, dans les années 50, une grande popularité avant de décliner peu à peu. Donc, concernant cette œuvre qui a été enregistrée, le bâtiment fonctionne comme un centre culturel, un théâtre et une bibliothèque et dispose d'espaces ouverts et accessibles au public. Voilà, dans des idées assez polyvalentes en termes d'espace. Il y a une aire de jeu pour enfants en béton avec un étang, des tunnels, des rampes, une cheminée, voilà, et également un point de vue sur la réserve naturelle qui est également accessible et offre en retour une vue sur le bâtiment. Donc voilà, Thomas Olbrecht, donc, on va écouter cela en premier. En deuxième, c'est le deuxième disque sorti, c'est celui d'Elisabeth Klink, qui est d'abord musicienne et plus précisément violoniste. La relation qu'elle a avec cet instrument est sa principale référence lors de l'exécution et de la composition. Elle se déplace facilement entre différentes techniques et pratiques. Elle crée son propre mode sonore personnel. Elle parle de jouer du violon comme d'un travail quotidien. Et en écoutant son jeu, vous pouvez l'entendre effectivement travailler. C'est un travail de recherche, de réflexion et d'action. Voilà, cet enregistrement documente le dialogue entre Elisabeth Klink et la première maison en briques moderniste que Joseph Schellekens a construite pour lui et sa famille à Turnhout. La beauté de la maison de Joseph Schellekens réside également dans ce qui peut être facilement confondu avec, on va dire, certains conflits. Les pièces et les espaces à l'intérieur sont à la fois grands et petits, ouverts et fermés, sombres et clairs, reflétant pardon, à la fois ses ambitions domestiques et artistiques. Les idées de Schellekens sur la nature, l'urbanisme et les matériaux et la religion font de lui une figure assez complexe, souvent ambiguë, mais certainement importante parmi des contemporains, voilà, comme Steen, Braam, et un prédécesseur d'une prochaine génération prolifique d'architectes dans sa région. Donc ça, ce sera pour la deuxième pièce que vous entendrez. Donc je rappelle le label, hein, le label s'appelle Euss. Et alors le troisième, ce sera Eric Estermans. Donc voilà, Eric Estermans qui a fait partie, entre autres, de l'ensemble Sheldon Siegel. Voilà, Christophe Albertine raconte que leur premier concert qu'il a vu de Sheldon Siegel, bien c'était lors d'un... Ça s'appelait Radio Central Beverly de Musique, donc un jeu de mots sur la musique libre, qui pourrait également être lu comme faire l'amour avec la musique. De l'improvisation dans différentes constellations, à la batterie pour Aksak Maboul, entre autres, tout récemment, dans l'album Figures, que je vous conseille d'écouter, de Aksak Maboul. Eric n'a jamais eu cesse de surprendre par son goût éclectique, sa technique de batterie, son humour et sa musicalité à l'ancienne. Donc sa session d'enregistrement
au 21e étage de l'IBM Victoria Tower, est assez dépouillée, a été une expérience unique et une sorte de test d'endurance physique. La charpente nue du bâtiment, sans fenêtre, a offert un panorama à 360 degrés sur Bruxelles, laissant entrer le bruit d'en bas et la brume froide du samedi, jour qui a été désigné pour donc enregistrer ce disque, Christophe et donc Eric Estermans. Donc voilà, Estermans mélange son jeu avec cette toile de fond auditive et laissait des motifs aléatoires et circulaires se développer en réaction et en conversation avec le bourdonnement permanent de la ville. Voilà, et donc par rapport à Eric Estermans, on notera aussi, par rapport à tous les projets dans lesquels il a été, qu'il officie dans The Stervenanden, qui s'était associé avec Ignatz, avec donc Bram Devens, pour le label, sorti sur le label Ultra Eczema, donc deux albums. Il y avait eu Teenage Boys en 2014 et Deadbeat Freedom en 2019. Ça me permet également, pour terminer, faire comme ça on boucle la boucle, que les Ateliers Close ont également lancé tout récemment une chaîne. Enfin, plutôt aussi un label sur la plateforme Bandcamp. Ce sont des lives et c'est vraiment là aussi pareil, hein. Donc l'idée, c'est que tout est reversé aux artistes. Et donc, il y a entre autres un live de Ignatz qui est sorti, qui est sublime, qui a été mis en ligne au mois de décembre dernier. Et donc, je peux vous dire aussi que sur cette chaîne Bandcamp, ça s'appelle Les Albums Close, il y a d'autres lives qui ont été également proposés et vous pouvez aller les écouter. Donc sur cette plateforme, ça a été mis en ligne justement par Christophe et l'équipe des Ateliers Close tout récemment. Donc au mois de décembre dernier, il y a un live de Keiji Eno, un live de Michael Chapman, également un live d'Atsuko Atano. Et sinon, vous pouvez également découvrir les autres sorties du label, puisque c'est un label, les albums Klaus. Voilà, on les soutient très très fort, on leur fait plein de hugs de loin, on les salue, on espère les retrouver très bientôt pour des concerts, des vrais concerts, pas en ligne, mais en direct. Donc, on s'écoute ces trois artistes sortis sur le label Heuss, donc dans l'ordre Thomas Olbrechts, Elisabeth Klink et Eric Estermans. Bonne écoute, à très bientôt.

Bonsoir, vous écoutez MU, l'émission des musiques mutines et mutantes, ici sur Radio Campus. C'est mon retour à la radio après quelques semaines d'absence, et voilà, j'espère que ça sera un retour qui vous plaira, parce qu'aujourd'hui on va parler de Tomás Tello. Tomás Tello est un artiste péruvien qui habite à Algarve, au Portugal, et qui a sorti sur le label Discrepant un album qui porte le titre de Simora, qui est pour moi un des meilleurs albums de l'année 2020, sinon le meilleur. Et c'est un album qui retrace un peu sa trajectoire, donc ça touche plusieurs de ses sujets ou de ses préférences comme artiste sonore. Et j'ai remarqué qu'il a une œuvre très très grande, très longue et très riche, et que ce serait bien de lui consacrer quand même deux séquences qui parleraient de ce travail de recherche tout à fait personnel, comme souvent dans le cas des artistes venant d'Amérique du Sud et qui habitent en Europe. Bah, c'est quelqu'un qui est en sorte de no man's land, donc quelque part on ne le retrouve pas souvent dans les chroniques de disques, on ne le retrouve pas souvent dans les hit parades de fin d'année, mais c'est quelqu'un qui continue son travail sans arrêt, avec une beaucoup de foi, d'importance, comme c'est le cas, je sais pas, de Christian Galarreta, qui habite aussi un autre péruvien, ou de quelqu'un comme Ernesto González ici en Belgique, et d'autres noms que je pourrait citer, mais que bon, voilà, on va pas faire le name dropping éternel, mais nous sommes ici quelques Sud-Américains, ici encore à traîner en Europe et à faire de la musique. Donc on va commencer donc par des extraits des compiles et des extraits du catalogue du label de Tomás Tello, Underground, donc parce que bon, il est andin, il vient de Lima, mais il a vécu très longtemps à Arequipa, au sud du Pérou. Donc nous allons commencer donc par un extrait de sa collaboration sortie en 2012 avec Elisabeth Flunger. Ensuite on écoutera un extrait de la compile de Pacapi Records, c'est un label argentin consacré à ce genre qui ça a donné, qui pour se moquer un peu du Wire a décidé de s'appeler New Weird Sud-Américain. Et donc Pacapi Records en a fait deux compiles autour de ce sujet, et Tomás Tello en figure dans les deux. Donc on écoutera Valle Interandino. Ensuite un extrait de son album 2012, Rukwai, qui s'appelle El Pago. Ensuite nous allons écouter El Hijo del Flautista, qui vient du même album, et c'est un morceau qui était repris, je pense, avec quelques modifications sur Simora. Et nous allons finir par un classique, donc peut-être c'est le morceau le plus connu, c'est la compile de Pacapi Records consacrée à la cumbia déviée, à la cumbia détournée, qui s'appelle Cumbia para Yuko.

Bon, maintenant on va parler et écouter directement des extraits de cet album magnifique qui est Simora, sur Discrepant l'année dernière, donc l'année qui vient de finir, et qui a malheureusement pas été repris dans aucune liste, où je l'ai rarement vu, seulement dans les listes personnelles des amis, des connaissances qui suivent depuis longtemps ou qui suivent depuis longtemps le travail de Thomas Tello. D'ailleurs, je regrette beaucoup de ne pas avoir passé plus de ces morceaux.

So, l'émission, j'avais comme projet à un moment donné faire une longue séquence sur Underground. Bon, Underground étant un label où il y a plusieurs noms, je me suis dit, bon, dans ce cas-là, on va peut-être travailler mieux sur Thomas. Et donc, on va écouter d'abord un extrait qui part d'une performance dans la rue à Stand, ensuite un morceau qui s'appelle Mar en Canaria, ensuite un morceau qui porte le titre de Ello, ensuite un morceau. Le charango post-apocalyptico, ce travail, le charango post-apocalyptico, est une reprend une un morceau, je prends reprend une idée autour de laquelle il a travaillé sur une compile de field recordings où il a mis deux charangos. Donc, si vous savez, c'est cet instrument andin, c'est de la taille d'une mandoline, de 10 cordes, et donc il les a utilisés comme il les a utilisés à la plage. Il a pris deux charangos qu'il a enregistrés comme si c'était des harpes éoliennes. Ensuite, on écouta le chango elegante, ah non, la danse elegante, pardon. Ensuite, on écoutera les dessinateurs des lignes de Nazca. Bon, pour ceux qui ne savent pas, les lignes de Nazca, c'est des peintures géantes qui se trouvent sur Nazca, donc sur la vallée de Nazca, et qui sont visibles seulement depuis un avion, et qui existent de l'époque, qui existe d'avant l'arrivée des Espagnols en Amérique. Et c'est des grands dessins qu'on peut observer depuis Montgolfière et qui sont et qui sont conservés grâce au fait que Nazca est un lieu désertique. Et on écoutera un extrait des dessinateurs des lignes de Nazca, Dibujantes de las líneas de Nazca, et on finira par le morceau Jauja. Très bonne écoute.

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